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1: Bonjour tout le monde et merci d'être là sur Radio Camargue. Duffy arrive, Clara Luciani aussi avec la grenade dans quelques instants. Bonjour et bienvenue, je vous souhaite un excellent réveil en Camargue ce matin avec nous. Il est 6h.
2: Bonjour à tous, à la une de l'actualité, les Bleus joyeux ce matin après leur victoire contre le Sénégal pour commencer leur mondial hier soir, succès 3-1 avec un doublé de Kylian Mbappé et un but de Bradley Barcola. L'équipe de France est deuxième de son groupe derrière la Norvège, vainqueur de l'Irak 4-1 et cette nuit l'Argentine a battu l'Algérie 3-0 avec un triplé de Lionel Messi. Une vague de chaleur s'installe sur le pays. Météo France prévoit une hausse des températures à partir d'aujourd'hui, 30 à 35 degrés sur une grande partie du pays et jusqu'à 37 degrés localement dans le sud-ouest, le centre-ouest et le centre-est. Le pic est attendu entre vendredi et dimanche avec des pointes pouvant atteindre 40 degrés sur le centre-val de Loire, le Poitou-Charentes, l'Île-de-France et la vallée du Rhône. Et comment protéger nos animaux avec ces fortes températures? Les chiens allaitent davantage, les chats cherchent les coins d'ombre ou restent couchés sur le carrelage. Charlotte Le Néguston est vétérinaire. Elle donne des astuces aux propriétaires d'animaux.
3: On hydrate nos animaux régulièrement, donc toujours avoir une bouteille d'eau à portée pour qu'ils puissent boire comme nous de toute façon. Les animaux savent pas bien réguler la température, les chats un peu mieux, et par contre pour les chiens non, il faut pas qu'ils sortent et ne pas hésiter dans ce cas-là à leur mettre des chaussettes ou des chaussures, il existe des chaussures exprès pour pas qu'ils se brûlent. Et si à un moment donné on a le moindre doute, on a des animaux qui sont agités avec la température, qui ont du mal à reprendre leur respiration, qui respirent fort et tout ça, dans ce cas-là, on n'hésite pas, on les baigne. On les met dans la douche ou dans la baignoire ou dehors avec le tuyau d'arrosage et on les trempe complètement. Parce que nos chiens en particulier sont incapables de suer.
2: Des propos recueillis par Mylène Desbac et les serviettes humides, les jouets rafraîchissants et les aliments composés à base d'eau peuvent également aider à la régulation de leur température. Une enseignante d'une école d'Avignon accusée d'avoir attaché un élève de CE2 à sa chaise avec une corde à sauter. Les faits se seraient produits le mois dernier. La mère de l'enfant a déposé plainte pour violence, humiliation et propos racistes présumés. L'enseignante n'a pas repris son poste depuis. Un rassemblement de soutien à la famille est prévu demain soir. Une enquête est en cours. Et du tennis pour terminer, plusieurs Français engagés sur le gazon aujourd'hui. Terence Atman joue en 8e de finale contre Daniil Medvedev au tournoi de Halle en Allemagne. Adrian Manarino est opposé à Arthur Ferry au tournoi du Queens pour une place en quart de finale. Voilà pour l'essentiel de l'actualité en ce mercredi matin. Passez une excellente journée.
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0: Duffy, la chanteuse galloise qui avait totalement explosé en 2008 avec ce titre-là, plus de 7 millions d'exemplaires vendus de son album Rock Ferry à l'époque.
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0: Et bah bonjour tout le monde. Bonjour Louise, elle est de retour.
2: Youpi. Coucou.
0: Comment ça va?
2: Je suis bronzée. Enfin, vous avez vu, je vois pas ceux qui nous écoutent.
0: Non, évidemment, ceux qui regardent la radio ne voient rien de spécial. Par contre, moi, je vois. Et effectivement, t'as bien profité, hein.
2: Oh oui, c'était
0: bien. Oh là là. Bon, c'était bien.
2: Oh bah oui, mais ça passe toujours trop vite.
0: Bon, bah en même temps,
2: on est content de. Je suis contente de revenir.
0: Tu serais resté ici, il y avait du soleil aussi. Hein, je dis ça,
2: c'est vrai.
0: Pour le coup,
2: ça, c'est vrai.
0: Voilà. Et on en aura encore plus aujourd'hui. On va dépasser les 30 degrés aujourd'hui. Waouh.
2: Oh là là.
0: Mais très très chaud. On en reparle tout à l'heure. On a plein de choses à faire, plein de cadeaux et plein de musique évidemment. Tiens, on va commencer par Clara Luciani. Pourquoi? Parce que c'est un petit peu la femme idéale. C'est la grenade qu'on va écouter maintenant. Il y aura Tame Impala aussi dans un instant. Bonjour tout le monde.

0: Tame Impala, alias Kevin Parker. C'était Dracula sur Radio Camargue. Dans un instant, Teenage Dream. Katy Perry débarque sur Radio Camargue.
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0: Allez, tout va bien. Première info pour ce matin, Louise, s'il te plaît.
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0: Merci d'écouter Radio Camargue ce matin, bon courage à vous. Encore une journée pleine de soleil qui va être très très chaude hein, pour aujourd'hui. 27-28 degrés déjà sur Avignon, Arles et Nîmes pour ce matin. Ça grimpera jusqu'à 32 cet après-midi. Un peu plus frais du côté de Port-Saint-Louis-du-Rhône et les Saintes-Maries-de-la-Mer avec 22 voire 23 degrés. Un petit 24 à Marseille, voilà ce qui nous attend pour aujourd'hui.
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0: Allez, on va parler de Jason Derulo. Alors Jason Derulo se retrouve au cœur d'une polémique après la résurgence d'une vidéo qui montre un aquarium géant contenant des requins et des raies directement intégrés dans le sol de sa villa californienne en fait. C'est ça l'histoire.
2: Oui, l'ONG Fonds International pour la Protection des Animaux dénonce carrément un comportement dangereux et irresponsable. En fait, dans une vidéo d'un streamer bien connu, il fait visiter sa maison, Jason Derulo, et là le streamer découvre stupéfait un bassin circulaire au milieu du salon avec plusieurs espèces marines, et le chanteur explique que son fils s'amuse à donner un nom au requin. Ouais. Et alors attention, parce que c'est un aquarium à plus d'un million de dollars, et donc l'ONG Fonds International rappelle que lorsque des célébrités exposent des animaux sauvages comme des objets décoratifs, ça encourage un phénomène dangereux, donc ils sont totalement contre et ils appellent le public à ne pas liker, à ne pas partager ou interagir avec ce type de contenu.
0: Ouais, c'est pas un chien, c'est pas un chat quoi, hein. Voilà.
2: Ah oui,
0: c'est ça. Les requins, c'est...
2: Ça devrait pas être dans un aquarium en plein milieu du salon.
0: Ça n'a rien à faire là, évidemment. Bah, il s'en prend un peu plein la tronche et on a du mal à... à pas être d'accord avec les gens qui lui en mettent plein la tronche. Un petit peu.
2: Mais ouais, et c'est pas la première fois en plus que Jason Derulo était interpellé sur son rapport aux animaux. Il y a 2 ans, il avait annulé un concert prévu dans un parc animalier d'Orlando après avoir été alerté par PETA sur les mauvais traitements présumés infligés aux dauphins et aux baleines.
0: Ouais, bon, bah très bien. Alors, c'est des animaux faits pour vivre dans la nature, pas dans un aquarium. Voilà.

0: 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Bonne journée tout le monde, courage. The Verve avec Bittersweet Symphony, ça rappelle des souvenirs ça aussi. Dans un instant, M. Pokora. Avec quand même
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0: Qu'est-ce que tu nous as prévu pour ce week-end, Louise?
2: Oh bah déjà la fête de la musique, hein. On vous rappelle qu'on célèbre cet événement partout dans la région. Donc une immense scène à ciel ouvert, un événement gratuit, ouvert à tous ou aux amateurs professionnels qui vont faire vibrer la musique vivante dans toute sa diversité. Cette année, donc des rendez-vous festifs dans la ville d'Arles, à Istres aussi, avec une ambiance populaire et chaleureuse, à Miramas où les rues s'animent au rythme des concerts, ou encore à Fos-sur-Mer qui se part de scènes musicales en plein air, mais aussi à Nîmes. Bien sûr, rendez-vous donc dimanche pour la fête de la musique et le premier jour de l'été aussi.
0: Et bah ça va être sympa, on va profiter un maximum cet été encore dans notre belle région, pas besoin de partir en vacances. Allez, c'est la bonne nouvelle. L'info sport tout de suite.
3: Bonjour à tous, à la une de l'actu sportive, une victoire pour lancer leur mondial. Les Bleus se sont imposés 3-1 face au Sénégal, un doublé de Kylian Mbappé, un but de Bradley Barcola. Kylian Mbappé est d'ailleurs devenu le meilleur buteur de l'équipe de France avec 58 buts et meilleur buteur français en Coupe du Monde avec 14 réalisations. Il double Olivier Giroud et Juste Fontaine. Dans l'autre match du groupe de la France, la Norvège s'est imposée 4-1 face à l'Irak. Autre match cette nuit, Argentine-Algérie, victoire de l'Argentine avec un triplé de Lionel Messi qui rejoint Miroslav Klose en tête du classement des buteurs en Coupe du Monde avec 16 réalisations. Dans cyclisme, c'est la première étape du Tour de Suisse. Si certains favoris du Tour de France ont choisi le Tour Auvergne-Rhône-Alpes pour se préparer, d'autres ont choisi la Suisse. C'est notamment le cas de Tadej Pogacar, double vainqueur sortant du Tour de France. On retrouvera Mathieu Van Der Poel, Primoz Roglic ou encore Lenny Martinez, Valentin Madoz et Romain Grégoire côté français. En basket, deuxième manche de la finale du championnat de France entre le Paris Basketball et Monaco. Ça se passe encore sur le parquet parisien qui mène 1-0 pour le moment. Début de la rencontre à 20h30. Et puis en volley, cinquième match de Ligue des Nations pour l'équipe de France féminine. Les Bleus affrontent le Brésil. Les Françaises tenteront de décrocher leur deuxième victoire face aux Brésiliennes. Des Brésiliennes qui sont encore invaincues dans la compétition. Voilà pour l'essentiel de l'actu sportive.

0: Vous écoutez Radio Camargue à Maussane par exemple, ou encore du côté d'Aubé. Je jette un coup d'œil tout de suite sur l'horoscope. Voici signe par signe ce qu'a prévu pour vous Camille aujourd'hui.
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2: Bonjour à tous, on commence votre horoscope de ce mercredi 17 juin par les Béliers. L'intensité de votre regard et votre énergie créatrice seront parfaites pour convaincre qui vous voulez. Vous pouvez miser sur de grandes avancées. Taureau, quelle que soit la situation que vous traversez, maintenez le dialogue ouvert. Gémeaux, profitez de l'ambiance pour entretenir votre vie sociale et vous mettre en relation avec le monde extérieur. Cancer, c'est le moment d'agir pour vous libérer des frustrations et anciens schémas. Lion, votre sociabilité vous incite au dialogue, échange qui vous mette le cœur en fête. Les Vierges, vous ne manquez pas d'énergie, mais vous devez prendre une décision, changer de travail ou même de domicile. Balance, vous serez plus habilement que d'ordinaire, faire la preuve du bien fondé de vos conceptions personnelles. Scorpion, décontraction, bonne humeur et rire sont au rendez-vous. L'heure est venue de vous amuser et de partager du bon temps. Sagittaire, vous avez de quoi évaluer les perspectives. Sans vous tromper, votre première impression est la bonne, tenez-vous-y. Capricorne, la journée sera hautement dynamique entre amis. Rien ne viendra ralentir vos élans. Verseau, c'est un succès professionnel ou le succès d'un enfant qui est au premier plan aujourd'hui. Et enfin, nos amis les poissons, les négociations en cours vous agacent plutôt que de tenter de forcer le passage. Tâchez plutôt de baisser d'un ton. Je vous souhaite à tous une très belle journée.
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0: C'est Radio Camargue, tout va bien, le retour de Zao et d'MC Solar sur Radio Camargue, ça c'est plutôt sympa de retrouver Solar sur un album qui s'appelle Lueur Céleste aussi, si vous avez envie d'un peu plus de Solar, n'hésitez pas, faites-vous plaisir. Elena débarque dans un instant.
1: Ça va pas, non?
0: On va parler de la Coupe du Monde et de l'équipe de la Norvège, parce que pour sa première participation à une Coupe du Monde, ils n'ont pas fait les choses à moitié, puisqu'ils ont emmené apparemment 300 kilos de poisson et 116 kilos de fromage. C'est ça?
2: Ouais, et 6000 oranges, parce que les vitamines, c'est important pour bien jouer au foot.
0: On dit, j'espère que c'est pas leur poisson qui pue, là, tu sais, le poisson fermenté, là, tu vois ce que c'est?
2: Il y en a un qui donne envie de.
0: On ouvre la boîte et c'est une catastrophe.
2: Bah oui, en tout cas, le staff a voulu préserver les habitudes alimentaires des joueurs pendant toute la durée du mondial. Ils vont même faire venir des chefs réputés de là-bas pour cuisiner pour l'équipe norvégienne. Alors, pour transporter tout ça, c'est une organisation millimétrée. Pour éviter le gaspillage, les chefs prévoient de commander au fur et à mesure plutôt que d'importer tout d'un coup. Et puis, les oranges, elles vont servir à produire environ 15 litres de jus frais par jour pour les joueurs. C'est peut-être la solution pour gagner la Coupe du Monde.
0: Oui, c'est bien, un peu de sucre pour démarrer la journée.
2: La vitamine, tout ça.
0: Sucre naturel, évidemment. Les 300 kilos de poisson, je leur souhaite bonne chance.
2: Je ne sais pas si les Français ont fait importer 300 kilos de camembert.
0: J'en sais rien. Franchement, je préfère ne pas savoir.
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1: Allez, 7h, on est mardi aujourd'hui sur Radio Camargue. Merci d'être avec nous. La suite arrive, Gauthier alias Water de Backer. Oui, parce qu'il est belge, d'origine flamande. Radio Camargue. 7h, les infos de ce matin sur Radio Camargue.
2: Bonjour Mickaël, bonjour à tous. L'info en Camargue et dans la région avec un suspect arrêté dans l'enquête sur le meurtre d'une retraitée de 86 ans au Gros-du-Roi. Le Sénat a adopté le projet de loi de travail du 1er mai pour les fleuristes et les boulangers. Et enfin, victoire de la France pour leur premier match de la Coupe du Monde contre le Sénégal. Avance un rapide coup d'œil sur le temps en Camargue, du soleil toute la journée au programme avec un ciel bien dégagé. Côté température ce matin, 22 à 28 degrés à Port-Saint-Louis, Istres et Saint-Martin-de-Crau. Et puis cet après-midi, il fera jusqu'à 32 degrés. À la une de l'actualité, un suspect a été interpellé dans l'enquête sur le meurtre d'une retraitée de 86 ans au Gros-du-Roi. L'homme a été placé en garde à vue ce mardi, 5 jours après l'agression mortelle de l'octogénaire. Les enquêteurs de la gendarmerie du Gard poursuivent leur investigation pour déterminer son éventuelle implication. Le Sénat a adopté le projet de loi autorisant les boulangeries artisanales et les fleuristes en Camargue et partout en France à faire travailler des salariés volontaires le 1er mai avec le maintien d'une rémunération doublée. La mesure est critiquée par la gauche et les syndicats qui redoutent justement une remise en cause du seul jour férié obligatoirement chômé en France. La CAF du Gros-du-Roi prend la parole après le cri d'alarme lancé par la maison d'accueil spécialisée Les Aigues Marines au Gros-du-Roi. L'établissement a perdu près de 100 000 euros d'aide au logement depuis décembre 2025. La CAF assure qu'il s'agit d'une décision nationale de l'État appliquée à toutes les structures du même type. Le dossier a été remonté et le ministère du Logement a été saisi. Le projet flottant au large de Fos-sur-Mer franchit une nouvelle étape. La zone du golfe de Fos a été retenue dans le cadre du prochain appel d'offres national pour l'éolien en mer. Les candidats disposent désormais de 4 mois pour déposer leur dossier. L'attribution du projet est attendue début 2027. Et enfin, côté sport, un mot sur le football. Les Bleus réussissent leur entrée dans la Coupe du Monde après une nouvelle période compliquée. L'équipe de France s'est donc imposée hier 3 buts à 1 face au Sénégal. Un succès précieux après les prochains matchs face à l'Irak puis la Norvège. Et puis en tennis aussi, une Nîmoise tente sa chance au championnat de France de tennis. Ça débute aujourd'hui, Julie Pierret.
3: Oui, à seulement 15 ans, elle rêve d'inscrire son nom au palmarès de Roland-Garros. Capucine Dournet, c'est dans la catégorie des 15-16 ans. La compétition se déroule jusqu'à dimanche sur les courts de la Porte d'Auteuil à Paris. Championne d'Occitanie en titre, la joueuse des Hauts de Nîmes fait partie des favorites. Actuellement en 596e mondial chez les juniors, elle poursuit sa progression parmi les grands espoir du tennis français. La jeune gardoise espère décrocher un titre national sur la terre battue la plus prestigieuse du monde.
2: Merci Julie, premier coup droit aujourd'hui. Voilà pour l'essentiel de l'actualité. On jette un coup d'œil maintenant sur le temps.
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2: Du soleil et de la chaleur au programme toute la journée en Camargue et les températures sont agréables dès le réveil. On a 22 à Port-de-Bouc ce matin, 26 à Martigues, 28 à Salon et puis cet après-midi il fera jusqu'à 32 degrés à Nîmes. Voilà pour l'essentiel de l'actualité. Bonne journée à tous avec Radio Camargue.
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0: Gauthier, alors je vous l'ai dit, il est assez dingue parce que en fait c'est Gauthier qui a réalisé ce morceau. Il a gagné 3 Grammy Awards en 2013, mais on a appris plus tard qu'il avait piqué un sample dans cette chanson à quelqu'un d'autre. Donc du coup il a dû rendre l'argent, comme on dit dans ces cas-là. Somebody That Used To Know, ça reste un immense succès.
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0: Tiens, des nouvelles de Chimène Badi. Apparemment, elle annonce son grand retour avec une tournée anniversaire. Donc, elle fête son anniversaire et avec des gens, en fait.
2: C'est l'anniversaire de sa carrière. Hein. Va pas fêter son anniversaire, sinon ça ferait un petit peu long quand même. Souffler les bougies tous les soirs, tout ça. Bref. Non, en tout cas, grande tournée nationale baptisée Origine Tour qui démarrera à l'automne 2027. On a le temps de se préparer à ça. 25 ans de carrière, une voix unique, une émotion intacte. Voilà comment Chimène Badi a annoncé son retour sur Instagram. Donc, ce sera une tournée d'environ 25 dates pour 25 ans. Et puis, bien sûr, les fans pourront reprendre des classiques comme Entre nous, Je viens du Sud, et puis pas mal de reprises également qui ont contribué à forger son identité artistique.
0: Je t'avoue que ça reste un mystère pour moi, cette chanteuse Chimène Badi, parce que j'ai l'impression qu'elle a explosé à un moment donné, et puis le soufflet retombé aussi vite qu'il est apparu. En fait, c'est bizarre, hein?
2: Oui, non, c'est ça. Après Popstar, il y a eu une grande hype en fait de Chimène Badi, et puis après ça s'est un peu essoufflé. Est-ce que faudrait pas remettre un peu dans le contexte et voir quels artistes émergeaient, quels styles musicaux cartonnaient à l'époque?
0: Ouais,
2: c'est peut-être une question de timing, hein, tout simplement.
0: En tout cas, elle a une voix incroyable, hein, Chimène Badi. C'est clair, elle peut tout chanter, je crois. Bon, bah très bien, on verra. Ça sera peut-être la résurrection à l'occasion de ses 25 ans de carrière.

0: Gérald de Palmas, le chanteur né à Marseille, mais qui a passé son enfance à La Réunion. Il avait totalement disparu des médias depuis plus de 10 ans, avant son retour fin 2024. Et puis finalement, il a annoncé qu'il arrêtait de faire de la musique, en tout cas donner des concerts, parce qu'il n'y arrivait plus. Dans un instant, Camila Cabello et puis Christophe Maé arrive.
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0: Tout va bien, dans un instant, Camila Cabello et Chiran. Donc on est en train de préparer un texte pour faire les jingles avec l'intelligence artificielle. Il me faut un mot qui rime avec Camargue.
2: Avec Camargue. Oulala, attends, tu me prends de court là.
0: Ah bah oui, c'est pas facile.
2: Non, eh ben.
0: Argue ou.
2: Ah bah nargue.
0: Nargue.
2: Du verbe narguer.
0: Tous les matins, il vous nargue. Nargue. Juju. Et Mimi.
2: Sur Radio Camargue.
0: C'est sur votre Radio Camargue, parce que j'essaie d'avoir le même nombre de pieds. Alors attention.
2: Ah oui, bien joué.
0: On va voir ce que ça donne. J'appuie sur Create. Donc ça va, ouais. ça va prendre un petit temps avant de charger. Donc t'as le temps de donner une info, vas-y.
2: 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Est-ce que mon info était assez longue?
0: Elle est pas mal.
2: Ah.
0: Elle est pas mal. Alors attends, je vais essayer d'autres trucs. Non, parce que j'essaie plein de choses. Je vous préviens, il m'a déjà généré des jingles.
2: Sérieux?
0: Mais c'est incroyable comme ça va vite. Alors attention, vous êtes prêts?
2: Oui.
0: Voici un premier essai. Accrochez-vous.

0: Mais allez, c'est effrayant, honnêtement. C'est...
1: Ouais, ouais, ouais. Bon, après, les voix, c'est tous les matins. Voilà,
0: oui, tous les matins, ouais, hein. C'est ça. Non, mais on va mettre des gens au chômage, hein, je vous le dis, hein, c'est terrible.

0: Bon, écoutez, je sais pas quoi dire, honnêtement, je sais pas quoi penser.
1: Pour je suis aller. Fan.
0: Est-ce qu'il faut continuer à jouer avec ça ou pas? Je ne sais pas, en fait, voilà, c'est...
1: Y a pas est-ce une... qu'on doit faire subir ça aux auditeurs?
0: Je suis pas sûr. Ça. On va vite passer à autre chose, Camila Cabello arrive dans un instant, il y aura Ed Sheeran aussi, bam bam, c'est dans quelques minutes, restez avec nous.
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9: Rien à signaler ce matin sur les routes de Camargue, c'est fluide. Vous roulez très bien sur la Nationale 568, sur la Transhumance et sur la Nationale 113. C'est dans les deux sens aucun ralentissement. Pas de bouchons à signaler non plus dans les centres-villes, que vous soyez à Arles, Saint-Martin-de-Crau, Miramas, Istres, Fos-sur-Mer ou Salon de Provence. Bonne route avec Radio Camargue.

0: Bruno Mars avec Locked of Heaven sur Radio Camargue. Bah, alors, je sais pas si c'est vraiment le paradis, la météo aujourd'hui. Et toujours est-il que c'est particulièrement chaleureux. Ça sera le cas encore durant cette journée. On va dépasser allègrement les 30 degrés. 32 sur Avignon et sur Nîmes. 29 sur Arles. C'est plus frais du côté des Sainte-Marie-de-la-Mer et de Port-Saint-Louis-du-Rhône. C'est là qu'il faudra aller chercher un petit peu l'air aujourd'hui. 22 voire 23 degrés. Un petit 24 sur Marseille également aujourd'hui.
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0: Chiffre du jour, 200. 200 serrures. Bon, il y a des matins où on renverse son café. Et puis il y a des matins où on découvre que 200 serrures du lycée ont été remplies de colle. Voilà, t'imagines un peu le truc?
3: 200
0: serrures. Bah, belle blague. Ouais. Bravo, félicitations. Ça s'est passé à San Diego apparemment, ça.
3: Oui, c'est ça. Un mystérieux artiste du sabotage a décidé que les examens de fin d'année. Franchement, c'était surfait, donc ouais. Il a décidé de coller toutes les serrures. En arrivant sur place, les équipes du lycée ont donc constaté que les portes des salles d'examen, des bureaux administratifs et même des locaux techniques refusaient obstinément de s'ouvrir, donc les examens annulés. Les élèves déçus ou contents pour certains, et puis tout le monde au bord de la crise de nerfs. Le district scolaire a fait les comptes, $70,000 pour remplacer les serrures. Bravo. Et remettre les portes en état quand même. C'est assez grave. Hein.
0: C'est une blague bien rigolote, ça, de boucher les serrures avec de la colle. Bravo. Hein.
3: Ouais.
0: Félicitations. Non mais voilà. Rigolo ou pas?
3: Peut-être que ça va donner des idées à certains pour le bac, mais bon,
0: non.
3: C'est pas malin.
0: Non, c'est pas malin. Ne faites pas ça, vous allez mettre tout le monde dans l'embarras. Ne faites pas ça.

0: 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Tout va bien ce matin. Merci d'être là avec nous. Len Marlin, c'était Where I'm Headed. Dans un instant, le journal de la Coupe du Monde. Gabriella, dans un instant, Cat's Eye. Et il y aura Taïk, Girlfriend aussi.
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0: Merci d'être là sur Radio Camargue. Comme je vous le disais, journal de la Coupe du Monde dans quelques secondes, évidemment, sur Radio Camargue. Avant ça, Louise, parle de quoi ?
2: Un événement qui a lieu samedi, la course camarguaise à l'avenir à Istres-les-Arènes. Le Palio à Istres vont vibrer au rythme de cette course bien connue, un rendez-vous incontournable pour tous les passionnés de tradition camarguaise. Et vous pourrez admirer les taureaux présentés par les manades Loupentaille, par exemple, ou Fournier Fils. Un événement incontournable donc samedi à Istres.
0: Et ben voilà, un rendez-vous sympa pour ce week-end. Plein de choses à faire ce week-end. Il y a fête de la musique aussi dimanche. Ça a bien bougé dans la région. Restez avec nous, c'est Radio Camargue, tout va bien.
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4: Bonjour à toutes et à tous, on débute avec la victoire des Bleus pour démarrer le Mondial 2026. Les joueurs de Didier Deschamps se sont imposés 3-1 hier soir face au Sénégal au MetLife Stadium près de New York. Pourtant les Bleus ont souffert en première période, il a fallu attendre la 66e minute de jeu pour voir le premier des deux buts de Kylian Mbappé, une frappe en pivot sur une merveille de passe de Michael Olise, véritable chef d'orchestre du jeu des Bleus. Puis deux minutes après son entrée en jeu, Bradley Barcola doublait la mise d'un lob astucieux sur le gardien Edouard Mendy, et si les Sénégalais réduisait la marque par le jeune parisien Mbaye dans les arrêts de jeu. Kylian Mbappé y allait de son doublé une minute plus tard sur une frappe aussi lointaine que limpide à la 96e. Un but éminemment important pour l'attaquant du Real qui devient ainsi le meilleur buteur de l'équipe de France avec 58 buts marqués et face des tablettes Olivier Giroud qui avait mis la barre à 57 réalisations. Mbappé devient aussi le meilleur buteur français en Coupe du Monde avec 14 réalisations. Il dépasse juste Fontaine qui avait marqué 13 buts sur une seule édition. Il revient à 2 buts également de Miroslav Klose et Lionel Messi avec 16 buts marqués en Coupe du Monde. Car Leo Messi a véritablement porté l'Argentine grâce à son triplé qui permet au champion du monde en titre de l'emporter 3-0 face à l'Algérie cette nuit. L'attaquant du Miami FC a fait une entrée spectaculaire dans ce mondial américain. Il partage le record de buts inscrits en Coupe du Monde avec l'Allemand Klose. Et puis dans le groupe de la France, c'est Erling Haaland qui a pris la lumière pour le deuxième match du groupe I. Large succès de la Norvège, 4-1 face à l'Irak pour son retour au mondial 40 ans après. Haaland a inscrit un doublé dans cette partie. Norvège prend la tête du groupe I à la différence de but. Et puis ce matin, l'Autriche défie la Jordanie. Elle mène 1-0 à la pause. Et ce mercredi, on suivra les derniers matchs de la première journée. Portugal-Congo à 19h, Angleterre-Croatie à 22h et la nuit prochaine, Ghana-Panama à 1h et Ouzbékistan-Colombie à 4h du matin. Très belle journée.
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2: Bonjour à tous, on commence votre horoscope de ce mardi 16 juin par les Béliers. Votre décontraction va passer comme une lettre à la poste aujourd'hui.
3: Taureau, cette journée vous invite à partir en quête de relations profondes.
4: Gémeaux, vous avez le sourire, vous maintenez le cap et les contraintes s'effacent devant votre élan et votre énergie.
5: Cancer, vous n'écoutez que d'une oreille d'habitude, mais aujourd'hui, on vous trouve concentré et prêt à approfondir, ce qui ne vous ressemble guère d'habitude.
6: Les lions, votre enthousiasme fait plaisir à voir. Vous partagez volontiers les projets qui vous tiennent à cœur et vous entraînez tout le monde dans votre sillage.
7: Vierge, si vous cherchiez à mettre en place un changement de vie, des portes s'ouvrent positivement.
8: Balance, c'est une belle journée pour savourer les plaisirs les plus sensuels de la vie.
9: Scorpion, si une situation se complique, vous aurez les moyens de faire face et de chercher des solutions.
10: Sagittaire, n'hésitez pas à poser clairement vos conditions sur les projets à venir, vous serez entendu.
11: Capricorne, des conflits au travail, pour éviter de vous retrouver coincé dans vos retranchements, optez pour le dialogue.
12: Verseau, il est temps d'entreprendre un dialogue difficile au premier abord, vous dénouerez la situation sans conflit et dans le calme.
13: Et enfin les poissons, vous serez plus enclin à foncer tête baissée, ne faites pas de promesses irraisonnées.
14: Je vous souhaite à tous une très belle journée.
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0: Tout va bien, vous êtes sur Radio Camargue avec Calloway Jepson, ça rappelle des souvenirs, c'était Call Me Maybe. Il y aura Oria dans un instant et Damiano David sur Radio Camargue avant 8h.
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0: On va aller faire un tour dans une école. Alors, on va s'éloigner un peu de la région. On va aller à Rennes, en Bretagne. Il y a une tombola de l'école, d'une école, en fait, qui a pris une ampleur totalement inattendue. Apparemment, parce qu'ils avaient mis deux billets VIP pour un concert de Céline Dion, mis en jeu, en fait, par l'association de parents d'élèves. Et le résultat, c'est quoi, Louise?
2: Ben, c'est 14 000 tickets vendus, soit trois fois plus que les années précédentes, où l'école écoulait 4 000 ou 5 000 billets.
0: Voilà.
2: Et en fait, c'est une maman d'un élève qui en avait en surplus, donc deux billets VIP. Elle s'est dit, bah tiens, je vais donner ça à l'école pour la tombola de fin d'année. Et l'engouement a été tel que l'école a dû faire appel à un huissier de justice pour superviser le tirage au sort prévu le 26 juin, donc à la veille de la fête de l'école. Bah, tu m'étonnes que ça plaise.
0: Tu m'étonnes que ça a cartonné, évidemment, tout le monde.
2: C'est pas la petite part de gâteau faite par maman offerte à la tombola. Hein.
0: Mais je crois qu'il y a eu 9 millions de demandes pour les billets de Céline Dion, donc ça m'étonne pas en fait. Hein,
2: bah oui, bah bien sûr.
0: Bon, très bien, bah bravo à cette école qui a fait un joli coup. Enfin, alors, j'aurais été une marque, j'aurais fait ça, honnêtement. J'aurais fait des places, je pense que ça ferait exploser la marque. Carrément. Mais bon, voilà.
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30: Pas de gros bouchons ce matin en Camargue, des ralentissements tout de même entre Miramas et Fos-sur-Mer, notamment sur la nationale 1569 en arrivant sur le rond-point de la Transhumance. Vous levez le pied, vous perdez 5 minutes. 5 minutes également un peu plus bas sur la Transhumance en arrivant sur le carrefour de la Fenouillère. Et puis pas de ralentissement ailleurs, même dans le centre-ville d'Arles, de Saint-Martin-de-Crau, de Salon de Provence, de Miramas, d'Istres ou encore de Fos-sur-Mer. Bonne route avec Radio Camargue.

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1: Jason Derulo, dans un instant, Superbus et Rory aussi avec Butterfly sur Radio Camargue dans les prochaines minutes. Voilà le programme qui vous attend. Il est 8h. Bonjour tout le monde. Courage, les infos arrivent. 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
2: 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Bonjour Mickaël, bonjour à tous. L'info en Camargue et dans la région avec plusieurs procédures de violence sexuelle sur mineurs qui vont être réexaminées. Un suspect est placé en garde à vue après le meurtre d'une octogénaire. Et enfin, Nîmes se prépare à la fête de la musique. Avant ça, un rapide coup d'œil sur le temps. Il fait beau et chaud aujourd'hui en Camargue. Pas de nuages à l'horizon. Le thermomètre affiche ce matin 22 degrés au Sainte, 26 à Istres et Martigues. Et puis en journée, il fera jusqu'à 32 degrés à Nîmes. Dans le ressort de la cour d'appel de Nîmes, 1497 procédures de violences sexuelles sur mineurs vont être réexaminées. L'annonce a été faite par le procureur général Xavier Bonhomme. Cette opération fait suite aux consignes du garde des Sceaux après l'affaire Liana. Les magistrats ont jusqu'au 14 juillet pour vérifier que toutes les procédures ont été correctement engagées, relancées ou bien accélérées si nécessaire. Les 6 parquets concernés couvrent le Gard, la Lozère, le Vaucluse et l'Ardèche. Le parquet de Nîmes concentre à lui seul 689 dossiers à réexaminer. L'avenir de Fibre Excellence se joue devant le tribunal de commerce de Toulouse. Le propriétaire des 2 dernières usines françaises de pâte à papier à Saint-Gaudet et Tarascon est placé en redressement judiciaire depuis avril 2026. Le groupe menace 610 emplois directement. Une offre de reprise est en discussion mais jugée insuffisamment solide pour le gouvernement. Régions et syndicats demandent donc un soutien urgent de l'État pour éviter la liquidation, invoquant la souveraineté industrielle et la préservation de plus de 10 000 emplois liés à la filière. La décision finale du tribunal est attendue mercredi prochain. Un suspect a été placé en garde à vue dans l'enquête sur le meurtre d'une femme de 86 ans Gros-du-Roi dans le Gard. L'octogénaire avait été retrouvée morte le 11 juin dernier. Les premiers éléments de l'enquête avaient rapidement orienté les investigations vers une piste criminelle. La procureure de Nîmes a confirmé mardi soir cette garde à vue sans donner davantage de précision. L'enquête se poursuit pour déterminer les circonstances exactes de ce drame. À Nîmes, la fête de la musique se déroulera ce dimanche 21 juin dans toute la ville. Plus d'une vingtaine de lieux accueilleront concerts et animations de 16h à minuit avec une programmation allant de la chanson française au rock en passant par le rap, la pop et les musiques traditionnelles. À noter également la fermeture du boulevard Victor Hugo à la circulation de 18h à 2h du matin pour permettre le bon déroulement des festivités. Voilà pour l'essentiel de l'actualité. On jette un coup d'œil maintenant sur le temps.
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2: Du soleil toute la journée au programme aujourd'hui en Camargue avec un ciel bien dégagé. Côté température ce matin, 22 à 28 degrés à Port-Saint-Louis, Istres et Saint-Martin-de-Crau. Et puis cet après-midi, on attend jusqu'à 32 degrés dans le Gard. Bonne journée à tous avec Radio Camargue.
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0: Vous avez reconnu Jason Derulo, évidemment, l'une des stars les plus suivies du réseau TikTok, avec plus de 60 millions d'abonnés.
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0: On va parler d'un petit chat en Turquie qui a décidé de s'incruster sur scène et qui a perturbé la fin de Roméo et Juliette. C'est-à-dire que pour la première fois, Roméo et Juliette sont pas morts, apparemment. Enfin.
2: La représentation qui était assurée par la compagnie impériale de ballet russe au théâtre en plein air de Bornova, donc touchée à sa fin. Et là, un petit chat s'est faufilé sur scène au moment précis où Juliette découvre le corps de Roméo.
0: Ah, il est mort quand même, alors...
2: Ouais. Le chat s'est approché du danseur brésilien Pedro Serra et il a commencé à jouer avec ses cheveux, à le mordiller, à le griffer. Comment veux-tu être sérieux sur scène après ça? Donc ça a dû être arrêté quelques instants, le temps que les deux interprètes puissent se remettre un peu de leurs émotions. Ils sont restés quand même professionnels, ils ont essayé de poursuivre la scène tragique tout en gérant l'intrus, et les spectateurs n'ont pas réussi à contenir leur amusement voyant le chat s'acharner donc sur Roméo qui était supposé être mort, et ça a fait le buzz sur les réseaux sociaux évidemment.
0: Bon, heureusement qu'il n'a pas été perturbé au théâtre les représentations de Alf. Parce que tu te rappelles de Alf, il mangeait les petits chats, tu vois.
2: Oui, c'est vrai.
0: Donc heureusement qu'il n'est pas allé là, bien sûr, rigolo, voilà.
2: Ouais, c'est
0: un petit bonus pour les spectateurs qui ont adoré ça.
2: Un peu d'humour dans ce moment.
0: Mais oui.

0: Superbus et Rory sur Radio Camargue. C'était Butterfly. Fever Dream dans un instant. Alex Warren sur Radio Camargue.
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0: L'info route et la météo aussi. Hein, une météo vachement sympa pour aujourd'hui. On y reviendra d'ici quelques minutes sur Radio Camargue. Mais avant ça, on parle de quoi, dis-moi Louise?
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0: Et bah voilà, encore un bon plan Radio Camargue, un de plus.
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11: Toujours des ralentissements ce matin entre Miramas et Fos-sur-Mer. Ça coince notamment sur la Transhumance juste avant la Nationale 568. Vous levez le pied en arrivant au carrefour de la Fenouillère. Vous perdez 10 minutes. Vous perdez aussi 5 minutes un peu plus haut sur la Nationale 1569. Ça coince au niveau du rond-point de la Transhumance. Patience si vous êtes coincé. Des bouchons également dans le centre-ville d'Arles, notamment sur l'avenue Victor Hugo. Bonne route avec Radio Camargue.

Alex Warren sur Radio Camargue, c'était Fever Dream. La fièvre, elle va monter aujourd'hui du côté de la météo. Plus de 30 degrés attendus cet après-midi sur Nîmes, Avignon, Arles, Salon de Provence. Et puis plus frais du côté des Sainte-Marie-de-la-Mer, de Port-Saint-Louis-du-Rhône et de Marseille. Avec entre 22 et 24 degrés, c'est là qu'il faut aller prendre l'air aujourd'hui. Hein.

0: ça fait mal. C'était Vita sur Radio Camargue. Dans un instant, Bidit. Michael Jackson, évidemment.
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0: Et Van Halen, qui joue de la guitare, il l'a fait gratuitement. Puis on va faire plaisir à Quincy Jones, parce que c'était son grand.
2: Ah ouais, le cadeau.
0: Voilà. Mais c'est, ça a du bon, le bénévolat. Tu devrais essayer de temps en temps.
2: Oh, mais toi, dis donc.
0: Non, ça te ferait tellement plaisir au patron, tu vois. Moi, j'ai pas besoin, je suis trop vieux, moi. Voilà,
2: ah oui. Ah oui, on est jeunes, on doit faire du bénévolat.
0: Mais bien sûr, mais.
2: D'accord.
0: Allez, on a quoi comme info avant de partir? Dis-moi.
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0: Allez, parfait, c'est noté. Bonne journée tout le monde. On fait un passant l'info.
3: Bonjour à tous. À la une de l'actualité, mission accomplie pour les Bleus. L'équipe de France a réussi son entrée dans la Coupe du Monde de football en battant hier soir le Sénégal 3-1 à New York, Julie Pierret.
4: Oui, les hommes de Didier Deschamps ont souffert en première période avant de hausser le ton après la pause. Kylian Mbappé a ouvert le score à la 66e minute avant que Bradley Barcola ne fasse le break. Un quart d'heure plus tard, le Sénégal a bien réduit l'écart dans le temps additionnel. Mais Kylian Mbappé, encore une fois, immédiatement répondu avec un doublé. Il entre d'ailleurs un petit peu plus dans l'histoire du football français. L'attaquant du Real Madrid devient, avec 58 réalisations, le meilleur buteur de l'histoire de l'équipe de France. Il dépasse Olivier Giroud et signe aussi son 14e but en Coupe du Monde.
3: Merci Julie. Prochain match de la France, lundi soir à 23h contre l'Irak. Dans l'autre match du groupe de la France, la Norvège l'a emporté 4-1 face à l'Irak, justement. Autre match cette nuit, Argentine-Algérie avec la victoire de l'Argentine, 3-0 et un triplé de Lionel Messi. Une vague de chaleur s'installe sur le pays. Météo France prévoit une hausse des températures aujourd'hui, donc 30 à 35 degrés sur une grande partie du pays et jusqu'à 37 localement dans le sud-ouest, le centre-ouest et le centre-est. Le pic est attendu entre vendredi et dimanche avec des pointes pouvant atteindre 40 degrés sur le centre-val de Loire, le Poitou-Charentes, l'Île-de-France et la vallée du Rhône. Face à la vague de chaleur, les oraux de français, le grand oral du bac pourrait être reporté localement. Le ministre de l'Éducation nationale évoque des décalages de quelques heures ou de quelques jours dans les établissements les plus exposés. L'objectif, garantir de bonnes conditions pour les candidats et les examinateurs. Une enseignante d'une école d'Avignon accusée d'avoir attaché un élève de CE2 à sa chaise avec une corde à sauter. Les faits se seraient produits le mois dernier. La mère de l'enfant a déposé plainte pour violence, humiliation et propos racistes présumés. L'enseignante n'a pas repris son poste depuis. Un rassemblement de soutien à la famille est prévu demain soir. Une enquête est en cours. À l'étranger, des pétroliers iraniens ont franchi le détroit d'Ormuz. Après 2 mois de blocus imposés par les États-Unis, un accord de paix sera signé vendredi en Suisse entre Washington et Téhéran. Et l'Iran menace Israël de représailles après des frappes au Liban. Elles ont fait 4 morts hier. Et en cyclisme, c'est la première étape du Tour de Suisse aujourd'hui. Si certains favoris du Tour de France ont choisi le Tour Auvergne-Rhône-Alpes pour se préparer, d'autres ont choisi la Suisse. C'est le cas notamment de Tadej Pogacar, double vainqueur sortant. Belle journée à tous.
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0: journée sur Radio Camargue. Courage, si vous prenez la route ce matin, on vous accompagne, on vous guide aussi sur les routes tout à l'heure. Et puis, où que vous soyez, à Martigues, à Fos-sur-Mer ou encore à Beaucaire, voici l'horoscope de cette journée avec Camille.
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2: Bonjour à tous, on commence votre horoscope de ce mercredi 17 juin par les Béliers. L'intensité de votre regard et votre énergie créatrice seront parfaites pour convaincre qui vous voulez. Vous pouvez miser sur de grandes avancées. Taureau, quelle que soit la situation que vous traversez, maintenez le dialogue ouvert. Gémeaux, profitez de l'ambiance pour entretenir votre vie sociale et vous mettre en relation avec le monde extérieur. Cancer, c'est le moment d'agir pour vous libérer des frustrations et anciens schémas. Lion, votre sociabilité vous incite au dialogue, échange qui vous met le cœur en fête. Les Vierges, vous ne manquez pas d'énergie, mais vous devez prendre une décision, changer de travail ou même de domicile. Balance, vous saurez plus habilement que d'ordinaire faire la preuve du bien fondé de vos conceptions personnelles. Scorpion, des contractions, bonne humeur et rire sont au rendez-vous. L'heure est venue de vous amuser et de partager du bon temps. Sagittaire, vous avez de quoi évaluer les perspectives sans vous tromper. Votre première impression est la bonne, tenez-vous-y. Capricorne, la journée sera hautement dynamique entre amis. Rien ne viendra ralentir vos élans. Verseau, c'est un succès professionnel ou le succès d'un enfant qui est au premier plan aujourd'hui. Et enfin, nos amis les poissons, les négociations en cours vous agacent plutôt que de tenter de forcer le passage. Tâchez plutôt de baisser d'un ton. Je vous souhaite à tous une très belle journée.
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0: Radio Camargue avec Dossi. C'était Anxiety à l'instant. Die Die dans un instant, Shakira. Et il faut qu'on parle des Black Eyed Peas avant de partir. Shakira a chanté avec les Black Eyed Peas d'ailleurs. Hein.
1: Oui, oui, et effectivement. 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Et je vais arrêter de chanter. 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
0: Voilà pour l'info. Bon, les amis, on se retrouve très vite sur Radio Camargue. Genre demain matin, prenez de quoi vous hydrater aujourd'hui. Il va faire chaud, 32 degrés sur Nîmes. C'est plutôt sur la côte hein, que vous aurez du frais. Pas plus de 24 degrés sur les Saintes-Maries de la Mer.
1: Ah, c'est plus agréable.
0: Oui, c'est plus agréable. Non, 24 sur Marseille, même 22 sur les Saintes-Maries de la Mer. Voilà.
1: Oh là, 10
0: degrés
1: l'hiver.
0: De différence par rapport à Nîmes. C'est impressionnant quand même. Allez, prenez le frais. N'oubliez pas de vous hydrater. Nous, on se retrouve demain. Bonne journée tout le monde.
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1: On a déjà tout débriefé. Allez, le match des Bleus donc d'hier, les infos tout de suite 9h. C'est Mylène Debac qui nous rejoint. On est incollable. Amir pour la musique ou encore Janet Jackson. Bonjour. Et la météo complète bien sûr après donc le flash de Mylène. Bonjour Mylène.
2: Bonjour Christophe, bonjour à tous. L'info en Camargue et dans la région avec plusieurs procédures de violences sexuelles qui vont être réexaminées dans le Gard. Les motards du Gard alertent sur l'état de certaines routes du département. Et enfin, une jeune Nîmoise tente sa chance au championnat de France de tennis. Avant ça, un rapide coup d'œil sur le temps, du soleil et de la chaleur au programme toute la journée. Les températures sont agréables dès le réveil. 22 degrés à Port-de-Bouc ce matin, 26 à Martigues, 28 à Salon. Et puis cet après-midi, il fera chaud jusqu'à 32 degrés à Nîmes. Dans le ressort de la cour d'appel de Nîmes, 1497 procédures de violences sexuelles sur mineurs vont être réexaminées. L'annonce a été faite par le procureur général Xavier Bonhomme. Cette opération fait suite aux consignes du garde des Sceaux après l'affaire Liana. Les magistrats ont jusqu'au 14 juillet pour vérifier que toutes les procédures ont été correctement engagées, relancées ou accélérées si nécessaire. Les 6 parquets concernés couvrent le Gard, la Lozère, le Vaucluse et l'Ardèche. Le parquet de Nîmes concentra lui seul 689 dossiers à réexaminer. Le Sénat a adopté le projet de loi autorisant les boulangeries artisanales et les fleuristes en Camargue et partout en France à faire travailler des salariés volontaires le 1er mai avec le maintien d'une rémunération doublée. La mesure est critiquée par la gauche et les syndicats qui redoutent une remise en cause du seul jour férié obligatoire chômé en France. Les motards du Gard alertent sur l'état de certaines routes dans le département. Ils dénoncent des infrastructures parfois dégradées avec des chaussées irrégulières ou encore mal entretenues, pouvant représenter un danger pour les deux roues. Les usagers rappellent qu'à moto, le moindre défaut de la route peut avoir de graves conséquences et réclament un entretien renforcé des infrastructures afin d'améliorer la sécurité de tous. La CAF du Gard prend la parole après le cri d'alarme lancé par la maison d'accueil spécialisée Les Aigues Marines au Gros du Roi. L'établissement a perdu près de 100 000 euros d'aide au logement depuis décembre 2025. La CAF assure qu'il s'agit d'une décision nationale appliquée à toutes les structures du même type. Le dossier a été remonté et le ministre du Logement a été saisi. Face à la vague de chaleur attendue, les oraux de français et le grand oral du bac pourraient être reportés en Camargue et partout en France. Le ministre de l'Éducation nationale évoque des décalages de quelques heures ou encore de quelques jours dans les établissements les plus exposés. L'objectif est de garantir de bonnes conditions pour les candidats et pour les examinateurs. Et puis côté sport, une Nîmoise tente sa chance au championnat de France de tennis. Ça débute aujourd'hui, Julie Pierry.
3: Oui, à seulement 15 ans, elle rêve d'inscrire son nom au palmarès de Roland-Garros. Capucine Dournet, c'est dans la catégorie des 15-16 ans. La compétition se déroule jusqu'à dimanche sur les cours de la Porte d'Auteuil à Paris. Championne d'Occitanie en titre, la joueuse des Hauts de Nîmes fait partie des favorites. Actuellement en 596e mondial chez les juniors, elle poursuit sa progression parmi les grands espoirs du tennis français. La jeune gardoise espère décrocher un titre national sur la terre battue la plus prestigieuse du monde.
2: Merci Julie, premier coup droit aujourd'hui. Voilà pour l'essentiel de l'actualité. Bonne journée à tous avec Radio Camargue.
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1: On a déjà très chaud ce matin et pour cet après-midi, plus de 31 degrés, même 32-33 degrés localement donc dans le Gard, un petit peu comme hier d'ailleurs, pas de grand changement côté température, avec finalement un mercure assez doux si vous êtes du côté des Saintes-Maries-de-la-Mer à la mi-journée, 25 degrés. Grosse différence actuellement, pas de vent, ça c'est bon, et du soleil.
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0: Janet Jackson.
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0: On parle d'ailleurs d'un nouvel album pour la sœur Jackson. Coucou, soyez les bienvenus. Alors, les bleus, toujours les bleus, rien que des bleus. Parce qu'en plus, vous l'entendez avec ces beaux jingles donc consacrés à cette belle Coupe du Monde. Et puis vous débriefez à la machine à café, vous êtes à la maison, merci de nous écouter. Vous êtes en voiture également, nous reparlerons carburant un petit peu plus tard. Alors, Camille va nous rejoindre dans une petite demi-heure pour nous offrir des cadeaux. Alors, parlant de cadeaux d'ailleurs, vous avez des places à gagner sur le site internet pour les parcs d'attractions et de loisirs de Camargue et de Provence. Mais en gros, offrir des cadeaux, eh bien c'est meilleur pour la santé mentale que d'en recevoir. Et oui, eh bien Camille va nous parler de cette étude tout à l'heure, vous voyez comme quoi nous, on n'arrête pas de vous offrir des cadeaux. Christophe Maé pour la suite et les Maroon 5.
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0: Et là, c'était bien Becky G.
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0: Dans une petite seconde, donc le flash, oui, parce qu'il est 9h30. La musique de retour, pardon, avec Pink ou encore la révélation donc australienne, la folk de Tame Impala. Vraiment à découvrir, restez avec nous, vous allez beaucoup aimer. Très agréable pour le matin. Et puis donc les Black Eyed Peas, où sont nos Black Eyed Peas? Eh bien les voilà, le film. Nos amis seront donc mardi prochain, ça approche, hein, mais aux arènes de Nîmes pour ce show tant attendu. Vos dernières invitations sur le site de la radio avec une seule présélection. Tirage au sort vendredi dès 16h. Allez, la rédaction 9h30, bonjour.
2: Bonjour à tous, à la une de l'actualité, le sourire des Bleus ce matin après leur victoire contre le Sénégal pour commencer leur mondial hier 3-1 avec un doublé de Kylian Mbappé et un but de Bradley Barcola. L'équipe de France est deuxième de son groupe derrière la Norvège, vainqueur de l'Irak 4-1. Cette nuit, l'Argentine a battu l'Algérie 3-0 avec un triplé de Lionel Messi et l'Autriche a battu la Jordanie 3-1. Face à la vague de chaleur sur le pays, les oraux de français, le grand oral du bac pourrait être reporté localement. Le ministre de l'Éducation nationale évoque des décalages de quelques heures ou de quelques jours dans les établissements les plus exposés. L'objectif, garantir de bonnes conditions pour les candidats et les examinateurs. La ville de Chenôve, près de Dijon, va instaurer un couvre-feu pour les mineurs après plusieurs semaines de violences urbaines. Le week-end dernier, des tirs de mortier, des poubelles incendiées et des dégradations ont perturbé la circulation du tramway. Des affrontements ont eu lieu avec les forces de l'ordre. 3 mineurs ont été interpellés. Le couvre-feu pourrait entrer en vigueur dans 2 jours et durer jusqu'au 17 juillet. Et en volley, 5e match de Ligue des Nations pour l'équipe de France féminine. Les Bleus jouent contre le Brésil. Les Françaises vont tenter de décrocher leur 2e victoire face aux Brésiliennes, encore invaincues dans la compétition.
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0: On est plutôt pas mal pour cet été, le duo Anotre qui casse tous les codes de la house d'ailleurs. Radio Camargue, bonne matinée.
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0: Alors offrir des cadeaux. Ouh, c'est joli.
2: C'est mignon, donner la fête clochette ou un petit cadeau qui scintille, je sais pas. Non, je sais plus ce que je dis.
0: Non, mais c'est ça. C'est un papier cadeau qui scintille. Voilà. Donc, offrir des cadeaux, c'est bon toute l'année, Camille.
2: Absolument, Christophe.
0: Oui. Je gonflais, non, arrête. C'est pas vrai. J'en offre souvent des cadeaux.
2: Oui, mais qui peut le plus, peut le moins. Abondance de biens ne nuit pas, disait mon professeur de mathématiques au lycée.
0: C'est pas ce qu'il dit, lui.
2: Ah non, ça, il savait pas, non. Cette question ce matin, est-on plus heureux ou plus heureuse en recevant un cadeau ou bien en l'offrant? Eh bien, figurez-vous qu'une étude publiée dans National Library of Medicine apporte une réponse claire et inattendue. Le bonheur serait quand même plus intense et plus durable lorsqu'on offre un cadeau. Et je suis très soucieuse de ton bonheur, Christophe. Les chercheurs ont observé que le simple fait d'offrir un cadeau, même très modeste, active dans le cerveau les zones liées à la récompense et à la satisfaction. Et ce phénomène est lié à plusieurs mécanismes. D'abord, voir quelqu'un sourire grâce à nous, ça va déclencher une réaction émotionnelle positive. On se sent acteur du bonheur de l'autre. Et surtout, le geste crée du lien social, ce qui est l'un des facteurs les plus puissants du bien-être humain, surtout en ces périodes troublées.
0: Oui.
2: Donc recevoir un cadeau fait évidemment plaisir, mais l'effet est souvent plus bref. Offrir, en revanche, génère une satisfaction plus profonde et plus durable. Le bonheur ne se trouve donc pas dans la valeur du cadeau, mais dans le simple geste de donner. Donc si cette année, on voyait les cadeaux comme une occasion de créer du lien plutôt que comme une obligation, peut-être que le monde se porterait mieux, ne serait-ce que pour quelques heures.
0: J'aime bien ta phrase, recevoir un cadeau fait évidemment plaisir, mais l'effet est souvent plus bref. C'est vrai que d'offrir, c'est vrai.
2: Après, moi je veux bien qu'on teste. Je te dirai, je me chronomètre pour savoir si ça me fait vraiment plaisir moins longtemps qu'à toi quand tu m'offrirais un cadeau.
0: Promis. Les Spice Girls, ça c'est prévu, un petit peu avant 10h Radio Camargue.
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1: Oui, monsieur, dame, nous allons reparler du match, bien sûr, d'hier soir. Dans un quart d'heure, alors, nous allons surtout évoquer la Color Run Cap Fourchon, donc à Arles. C'est pour dès ce vendredi, tout à l'heure, dans un petit quart d'heure. C'est le bon plan. Le flash maintenant de Mylène Debac, puisqu'il est 10h. Bonjour Mylène.
2: Bonjour Christophe, bonjour à tous. L'info en Camargue et dans la région avec plusieurs procédures de violences sexuelles qui vont être réexaminées dans le Gard. Les motards du Gard alertent sur l'état de certaines routes du département. Et enfin, une jeune Nîmoise tente sa chance au championnat de France de tennis. Avant ça, un rapide coup d'œil sur le temps, du soleil et de la chaleur au programme toute la journée. Les températures sont agréables dès le réveil. 22 degrés à Port-de-Bouc ce matin, 26 à Martigues, 28 à Salon. Et puis cet après-midi, il fera chaud jusqu'à 32 degrés à Nîmes. Dans le ressort de la cour d'appel de Nîmes, 1497 procédures de violences sexuelles sur mineurs vont être réexaminées. L'annonce a été faite par le procureur général Xavier Bonhomme. Cette opération fait suite aux consignes du garde des Sceaux après l'affaire Liana. Les magistrats ont jusqu'au 14 juillet pour vérifier que toutes les procédures ont été correctement engagées, relancées ou accélérées si nécessaire. Les 6 parquets concernés couvrent le Gard, la Lozère, le Vaucluse et l'Ardèche. Le parquet de Nîmes concentre à lui seul 689 dossiers à réexaminer. Le Sénat a adopté le projet de loi autorisant les boulangeries artisanales et les fleuristes en Camargue et partout en France à faire travailler des salariés volontaires le 1er mai avec le maintien d'une rémunération doublée. La mesure est critiquée par la gauche et les syndicats qui redoutent une remise en cause du seul jour férié obligatoire chômé en France. Les motards du Gard alertent sur l'état de certaines routes dans le département. Ils dénoncent des infrastructures parfois dégradées avec des chaussées irrégulières ou encore mal entretenues, pouvant représenter un danger pour les deux roues. Les usagers rappellent qu'à moto, le moindre défaut de la route peut avoir de graves conséquences et réclament un entretien renforcé des infrastructures afin d'améliorer la sécurité de tous. La CAF du Gard prend la parole après le cri d'alarme lancé par la maison d'accueil spécialisée Les Aigues Marines au Gros du Roi. L'établissement a perdu près de 100 000 euros d'aide au logement depuis décembre 2025. La CAF assure qu'il s'agit d'une décision nationale appliquée à toutes les structures du même type. Le dossier a été remonté et le ministre du Logement a été saisi. Face à la vague de chaleur attendue, les oraux de français et le grand oral du bac pourraient être reportés en Camargue et partout en France. Le ministre de l'Éducation nationale évoque des décalages de quelques heures ou encore de quelques jours dans les établissements les plus exposés. L'objectif est de garantir de bonnes conditions pour les candidats et pour les examinateurs. Et puis côté sport, une Nîmoise tente sa chance au championnat de France de tennis. Ça débute aujourd'hui, Julie Pierry.
3: Oui, à seulement 15 ans, elle rêve d'inscrire son nom au palmarès de Roland-Garros. Capucine Dournet, c'est dans la catégorie des 15-16 ans. La compétition se déroule jusqu'à dimanche sur les cours de la Porte d'Auteuil à Paris. Championne d'Occitanie en titre, la joueuse des Hauts de Nîmes fait partie des favorites. Actuellement en 596e mondial chez les juniors, elle poursuit sa progression parmi les grands espoirs du tennis français. La jeune gardoise espère décrocher un titre national sur la terre battue la plus prestigieuse du monde.
2: Merci Julie, premier coup droit aujourd'hui. Voilà pour l'essentiel de l'actualité. Bonne journée à tous avec Radio Camargue.
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1: Une journée très agréable, une journée chaude à l'intérieur des terres avec 31 à 32 degrés si vous êtes dans le Vaucluse, 32 degrés à Avignon pour information. Pour les pays d'Aix, dans les Bouches du Rhône, une moyenne de 29 à 31 degrés. Et puis là où c'est très très agréable, c'est au Gros du Roi, c'est à Aigues-Mortes ou encore au Sainte-Marie-de-la-Mer avec une moyenne de 26 degrés. Pas de vent, ça c'est bon. Et donc un beau et franc soleil.
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0: Jennifer Lopez, bon, c'est la meilleure amie de David Guetta. Maintenant, on en parlait hier, on en a parlé d'ailleurs tout le week-end dernier avec les shows, les 7 au Stade de France. La Color Run Cap Fourchon, donc à Arles, c'est pour ce vendredi, pour vivre donc une soirée complètement fun et colorée, où coureurs, famille et habitants d'ailleurs se retrouvent pour partager vraiment un moment unique autour donc d'une course festive de 5 km, accessible donc pour les enfants, nos enfants dès l'âge de 6 ans. Ça nous fait 5 boucles de 1 km, ça fait bien 5 km avec des départs et des arrivées au Keep Cool Social Sport Club. Alors l'ambiance est au top, on va se même survolter donc porté par des sets donc de DJ. Vous aurez d'ailleurs tout le programme pour cette Color Run Cap Fourchon sur le site de la radio, radio-camargo.com. Rire jusqu'au bout de la nuit, mais bien sûr, on a déjà le dossard avec Camille. C'est pas des blagues en plus. Alors justement Camille, dans un petit quart d'heure pour l'info expresso, le mot du jour, vélorgasme. Je vais me taire, rendez-vous dans un petit quart d'heure avec Camille pour en savoir un petit peu plus. Oui, chronique exclusivement réservée aux dames.
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0: Lady Melody, Tom Fragé, sans aucune transition, Camille.
1: L'info expresso.
0: Allez, à bicyclette.
1: Qu'est-ce que... Ouh, c'est très désagréable.
0: Ça. Tu connais, non tu...
1: Non.
0: J'en ai un, t'écoute.
1: Ah oui, bah ça oui. Moi j'aurais bien voulu plutôt du Yves Montand, ça aurait été plus agréable à écouter.
0: Il y avait Firmin, il y avait Paulette.
1: Alors, à bicyclette.
0: À bicyclette, mais quelle info en plus. Mais une très très bonne info.
1: Oui, vas-y. Alors une info qui n'a rien à voir avec Yves Montand, oui. Quoique.
0: Quoique.
1: Une enquête menée par la plateforme joyclub.fr auprès de plus de 2200 femmes cyclistes révèle un chiffre assez rigolo.
0: Écoutez bien.
1: Hein. 11% de ces femmes affirment avoir déjà atteint l'orgasme en faisant du vélo. Mmh. Eh oui, bah parfois, hein, si messieurs ne vous satisfont pas, un vélo, ça peut faire l'affaire.
0: Acheter un vélo.
1: Voilà, une cycliste sur 9 aurait déjà vécu un vélorgasme. C'est un mot qui existe.
0: C'est un nom, comment tu dis ?
1: Vélorgasme.
0: C'est beau.
1: C'est un mot valise en fait. Hein, oui. Et qui serait donc déclenché par une combinaison de facteurs physiques et sensoriels. Liée à la pratique du cyclisme. Pour la majorité des femmes interrogées, tu m'étonnes, c'est un événement spontané et souvent vécu comme une surprise. Oui, et l'étude montre aussi que 17% des femmes ont tenté quand même volontairement de reproduire l'expérience par curiosité, exploration sensorielle, tout ça. Et une femme sur deux ont tenté l'expérience et se sont dites satisfaites.
0: C'est fou.
1: Donc, messieurs, achetez une selle. Je ne peux rien vous dire de plus.
0: Changer d'attribut. Achetez une selle. Bien, voilà, c'est le prochain.
1: Non, mais comprenez pourquoi. Comprenez que c'est peut-être des stimulations particulières qui amènent.
0: Moi, je suis pour la selle. Je suis pour. Non, je fais le Tour de France, sinon. Le Tour de France féminin. Oh, je vais me faire tomber dessus. Le Tour de France féminin, c'est du 1er au 9 août cette année.
1: Voilà. Et bah, écoutez, si vous voyez qu'il y a une cycliste qui a l'air particulièrement concentrée, c'est peut-être qu'il y a quelque chose qui se passe en bas.
0: Lola Yang, dans Radio Camargue.

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0: On est plutôt pas mal donc ce mercredi. On va passer maintenant à nos trois offres d'emploi, des offres France Travail. J'ai un CDI à vous proposer à Port-Saint-Louis-du-Rhône. On recrute actuellement un technicien de maintenance. Alors vous serez chargé d'effectuer donc les plusieurs opérations de maintenance préventive et curative, donc sur des matériaux ou encore de la manutention. Vous avez l'intégralité de l'offre bien expliquée d'ailleurs sur le site de la radio. Alors un bac pro à bac plus 2 en maintenance dans des équipements industriel est demandé. Une seconde offre, une société recrute un assistant ou une assistante donc de vie auprès donc de personnes en situation de handicap. Alors c'est un CDI hein, proposé donc à Arles pour accompagner donc eh bien le quotidien des bénéficiaires. Vous devez être titulaire donc d'un bac ou l'équivalent, alors type aide-soignant pour info. CDI basé pour information donc à Arles. Et puis à Fos-sur-Mer, on recrute en ce moment donc un serveur ou une serveuse pour un restaurant. Alors c'est un CDD de 6 mois, ça démarre là, je crois que c'est vraiment pour la saison jusqu'en septembre-octobre. Vous devez donc bien justifier une expérience d'au moins une année sur un poste similaire. Pour information, c'est indispensable. Voilà, radio-camargue.com pour aujourd'hui. Bruno Mars dans la radio, bien sûr, juste après ceci.
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1: On va reparler du match des Bleus et puis à 12h30, c'est le journal donc du Mondial. Analyse et décryptage surtout. Là, il est 11h, les infos avec Kylian Tanguy, météo complète juste après et Jennifer Lopez. Et oui. Et même Calogero également dans la radio. Le flash de Kylian, bonjour Kylian.
2: Bonjour à tous, l'intelligence artificielle s'invite au G7 à Évian. Aujourd'hui, plusieurs dirigeants du secteur participent à un déjeuner de travail consacré à la sécurisation de l'IA. Une déclaration commune sur l'interdiction des réseaux sociaux aux moins de 15 ou 16 ans pourrait aussi être publiée. Et puis après 2 jours de sommet en Savoie, Donald Trump est attendu ce soir au château de Versailles pour un dîner avec Emmanuel Macron. Le ministre de l'Éducation nationale, Édouard Geoffrey, a donné des précisions sur les possibles reports des oraux du baccalauréat en raison de la chaleur. Aucune température seuil n'a été fixée. Les décisions seront prises localement selon les conditions dans les établissements. Si un report est nécessaire, les candidats et les membres des jurys seront prévenus au plus tard vendredi pour des épreuves qui pourraient être décalées de quelques jours. Les tensions continuent de grimper entre Éric Ciotti et Philippe Tabarot. Le maire de Nice a annoncé ce matin sur TF1 qu'il avait déposé plainte devant la Cour de justice de la République contre le ministre des Transports. Éric Ciotti accuse Philippe Tabarot de l'avoir menacé dimanche. Il avait demandé en début de semaine au Premier ministre Sébastien Lecornu de le démettre de ses fonctions. Les eurodéputés doivent se prononcer aujourd'hui sur l'autorisation des nouveaux OGM dans l'Union européenne. Ces plantes génétiquement modifiées sont présentées par leurs défenseurs comme un moyen de mieux résister à la sécheresse ou aux maladies. Mais le texte suscite des inquiétudes chez certains agriculteurs et élus. Ils dénoncent l'absence d'étiquetage pour les consommateurs. Du sport, mission accomplie pour les Bleus. L'équipe de France a réussi son entrée dans la Coupe du Monde de football en battant le Sénégal 3-1 hier à New York, Julie Pierret.
3: Oui, les hommes de Didier Deschamps ont souffert en première période avant de hausser le ton après la pause. Kylian Mbappé a ouvert le score à la 66e minute avant que Bradley Barcola ne fasse le break. Un quart d'heure plus tard, le Sénégal a bien réduit l'écart dans le temps additionnel. Mais Kylian Mbappé, encore une fois, immédiatement répondu avec un doublé. Il entre d'ailleurs un petit peu plus dans l'histoire du football. Le français, l'attaquant du Real Madrid, devient avec 58 réalisations le meilleur buteur de l'histoire de l'équipe de France. Il dépasse Olivier Giroud et signe aussi son 14e but en Coupe du Monde.
2: Merci Julie. Prochain match de la France, ce sera lundi soir à 23h contre l'Irak. Et puis en cyclisme, c'est la première étape du Tour de Suisse. Si certains favoris du Tour de France ont choisi le Tour Auvergne-Rhône-Alpes pour se préparer, d'autres ont choisi la Suisse. C'est notamment le cas de Tadej Pogacar, double vainqueur sortant de la Grande Boucle. On retrouvera également Lenny Martinez, Valentin Madouas et Romain Grégoire côté français. Voilà pour l'essentiel de l'actualité. Bonne journée à tous.
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1: C'est une journée très agréable avec un beau ciel bleu, pas de vent, ça on prend. Alors concernant les températures, toujours cette grande différence entre le bord de la Méditerranée et l'intérieur des terres, avec une moyenne de 25 degrés à Marseille, 24 degrés si vous êtes au Gros du Roi, et puis plus on grimpe, plus ça monte. À Tarascon, 29 degrés, 32 degrés si vous êtes à Arles à la mi-journée.
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0: 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Une nouvelle recette de cuisine à 11h30, c'est Jean-Luc Rabanel donc, qui est attendu comme le loup blanc, un peu avant Shakira, non pas pour le die-die, mais pour le Waka Waka de la Coupe du Monde en Afrique du Sud en 2010. Et puis également Julien Lib, à tout de suite.
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0: Radio Camargue avec Justin Timberlake. J'attendais mon concerto gastronomique parce qu'il est l'heure, il est l'heure, mon seigneur. Comme tous les jours aux alentours de 11h30, on retrouve Jean-Luc Rabanel, notre chef Jean-Luc Rabanel, pour une nouvelle recette de cuisine avec son commis, donc Florent Mounier. C'est tout de suite et dans un quart d'heure, eh bien notre quiz de culture générale, l'un des tout derniers quiz de la saison. Et vous nous faites parvenir jusqu'à la fin du mois donc de juin vos questions de culture générale pour piéger Camille. Alors, au programme aujourd'hui, un couturier français, des globules rouges, une question géniale, bravo. Le service militaire le plus long du monde, la série Friends, un alcool, une ville à pont, c'est pas le pont d'Avignon, non? Et puis une ville chocolat, à tout de suite, c'est plein d'infos comme ça d'un coup d'un seul, mais rendez-vous dans un quart d'heure. Jean-Luc Florent, bonjour.
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2: Et merci de nous rejoindre dans les plus belles cuisines de Provence et de Camargue avec le chef Jean-Luc Rabanel. Chef, bonjour.
3: Mes chers amis, mon cher Flo, bien le bonjour.
2: On a bien bossé cette année, hein. Je trouve qu'on a fait des... Enfin, je dis on, excuse-moi, je m'inclus dans le truc. Qu'est-ce qu'on a bien bossé?
3: On l'a fait à deux et c'est surtout donc nos auditeurs, avec d'ailleurs qu'on remercie avec tous les messages qu'ils nous ont envoyés. Donc c'est vrai qu'on est bien resté dans nos cuisines, on a bien travaillé. Là, maintenant, on va faire des préparations beaucoup plus estivales, donc forcément beaucoup plus simples.
2: En attendant, il y a quand même 2-3 infos à vous donner. La première info, c'est que vous pouvez prendre des cours de cuisine, suivre des cours de cuisine pour être plus près des étoiles. Ça se passe sur le site des Maisons Rabanel. Vous allez sur le site rabanel.com et vous pouvez réserver votre cours de cuisine. Chef, aujourd'hui, oui. On s'intéresse à quel produit? Dis-moi tout.
3: Aujourd'hui, toujours pareil, donc les barbecues tournent plein pot, hein, c'est normal, hein, c'est le moment où jamais. Donc j'aime bien en profiter pour faire donc tout un tas donc de préparations qui vont nous servir pour le lendemain ou pour le soir. Ce qui veut dire que le midi on se fait son barbecue donc tranquille avec ce que vous ayez donc prévu. Mais ensuite donc avant donc de l'éteindre complètement, on va déjà préparer le repas donc du soir et ça me plaît. Par exemple donc. Imaginons, nous rentrons donc de la plage, donc on a envie donc de se faire tout simplement aller une bonne moresque avec quelque chose à grignoter. Petite idée, tout simplement les légumes que vous avez, donc c'est-à-dire donc poivrons, tous les légumes de saison, tomates, concombres, etc. Mais ils vont être grillés et une fois qu'ils sont grillés, vous y mettez un couvercle dessus ou un papier alu pour donc les faire légèrement fumer. On les débarrasse, on les met au frigo. On a juste pensé donc à faire griller également un bon pain donc de campagne. Vous avez compris donc la suite. Hein. Le soir, on arrive, on étale tout simplement un petit peu de tapenade sur notre pain grillé. On y dispose des légumes grillés. Bien évidemment, on les assaisonne. Et ça, c'est vraiment un apéro donc de saison.
2: Et ben voilà, encore une fois, on se régale avec le chef Jean-Luc Rabanel. Vous aussi, vous avez des questions à poser au chef. Vous n'hésitez surtout pas, on vous attend sur tous les réseaux sociaux de Radio Camargue, la page Facebook, l'Instagram de Radio Camargue. N'hésitez pas. Et puis le site internet, hein, bien sûr, j'allais l'oublier. Ah, c'est le plus important. Merci chef et à demain sur Radio Camargue à 11h30.
3: C'est un plaisir, à demain.
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0: La révélation belge de l'année, c'était Mickey avec Radio Camargue. Et on salue la communauté belge, si nombreuse, notamment pour la belle saison printemps-été. Camille.
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0: C'est notre chrono. Est-ce que c'est notre chrono? On est bon, le jingle est lancé. J'avais peur qu'on n'ait pas le jingle, parce que s'il n'y a pas de jingle, il n'y a pas de chrono. On y va. Quel couturier a introduit le smoking pour femmes en 1966, créant donc même un scandale à l'époque. Lagerfeld, Givenchy ou Yves Saint-Laurent?
2: C'est Saint-Laurent.
0: Très courageux Yves Saint-Laurent et Pierre Berger par ailleurs. Quel est le rôle principal des globules rouges dans le sang, les rouges?
2: Ils transportent l'oxygène.
0: Oui.
2: J'ai regardé, il était une fois la vie.
0: Ah, c'était bien avec le barbu, là, c'est
2: et
0: ça
2: oui, maestro.
0: Dans quel pays le service militaire pour les hommes est-il considéré comme le plus long au monde, pouvant durer jusqu'à 10 années?
2: T'as des propositions?
0: Le Vietnam ou la Corée du Nord?
2: Alors, par élimination, je dirais la Corée du Nord.
0: Bingo. Dans la série Friends qu'on évoquait hier, d'ailleurs, quel est le métier exact de Ross? Donc, au début de l'histoire, il est géologue, il est gynécologue, il est archéologue.
2: Aucun des trois, il est paléontologue.
0: Il est paléontologue, c'est comme l'archéologue.
2: Oui, voilà, mais c'est paléontologue.
0: Parmi,
2: non mais touche pas à Friends.
0: Parmi les boissons suivantes, quelle est celle qui n'est pas élaborée donc avec des pommes? Alors, le cidre,
2: si.
0: Le calvados,
2: aussi.
0: Le pinot.
2: Mais du coup, le pinot.
0: C'est le pinot. Quelle ville du monde possède le plus grand nombre de ponts devançant? Écoutez bien, les amis, Venise et Amsterdam. Je te dis Hambourg ou Saint-Pétersbourg?
2: C'est Hambourg.
0: Ah, tu savais? Moi, j'ai appris quoi.
2: Entre les deux, ça, ouais, oui, d'accord. Non, Saint-Pétersbourg, j'en vois pas beaucoup des ponts.
0: Et puis, quel pays alors, consomme.
2: Je sais rien.
0: Attends, Camille. Quel pays? J'avais le jingle, on y va. Voilà. Quel pays consomme le plus de chocolat par habitant au monde avec environ 10 kilos par an et par habitant? La France ou la Suisse?
2: Bah, c'est la Suisse.
0: ça s'entend tant que ça?
2: Bah, ça s'entend légèrement, puis bon, ils sont connus pour ça.
0: On écoute M. Pokora avant les infos de midi. Vous êtes sur Radio Camargue et nous reparlerons du match des Bleus d'hier. Vous avez joué.

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1: C'est à 12h30, le journal du Mondial, pour revenir donc sur le match d'hier face au Sénégal. Vous le savez, dans un quart d'heure backstage consacré au nouveau grand corps malade. Allez, c'est au programme. Il est midi. 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Théo Mollet pour le Flash, tout de suite. Bonjour Théo.
2: Bonjour Christophe, bonjour à tous. L'info en Camargue et dans la région, un possible décalage des oraux du bac. Un homme en garde à vue après le meurtre d'une octogénaire au Gros du Roi. Et puis Toy Story au cinéma aujourd'hui. Avant ça, un rapide coup d'œil sur le temps. Plein soleil sur les Bouches-du-Rhône et le Gard. 23 degrés prévus cet après-midi à Port-de-Bouc, 22 au Sainte-Marie-de-la-Mer, 29 du côté de Saint-Martin-de-Crau. On attend jusqu'à 32 degrés dans les rues de Nîmes. Et donc les oraux du bac pourront être reportés en cas de forte chaleur, c'est ce que dit le ministre de l'Éducation. Il annonce que les épreuves de français et le grand oral pourront être décalées localement de quelques heures ou de quelques jours si les conditions deviennent trop difficiles dans certains centres d'examen. Pour le moment, chez nous, dans les Bouches-du-Rhône et dans le Gard, eh bien nous ne sommes pas en vigilance jaune canicule, mais la situation peut évoluer d'ici le début des oraux. Et comment protéger nos animaux avec ces fortes températures? Les chiens allaitent davantage, les chats cherchent les coins d'ombre et restent couchés sur le carrelage. Charlotte Lenay-Guston est vétérinaire, elle donne quelques astuces aux propriétaires d'animaux.
3: On hydrate nos animaux régulièrement, donc toujours avoir une bouteille d'eau à portée pour qu'ils puissent boire, comme nous de toute façon. Les animaux savent pas bien réguler la température, les chats un peu mieux. Et par contre, pour les chiens, non, il faut pas qu'ils sortent. Et ne pas hésiter, dans ce cas-là, à leur mettre des chaussettes ou des chaussures. Il existe des chaussures exprès pour pas qu'ils se brûlent. Et si à un moment donné, on a le moindre doute, on a des animaux qui sont agités avec la température, qui ont du mal à reprendre leur respiration, qui respirent fort et tout ça, dans ce cas-là, on n'hésite pas, on les baigne. On les met dans la douche ou dans la baignoire ou dehors avec le tuyau d'arrosage et on les trempe complètement. Parce que nos chiens en particulier sont incapables de suer.
2: Propos recueillis par Myline Desbac, les serviettes humides, les jouets rafraîchissants et les aliments composés à base d'eau peuvent également aider à la régulation de leur température. Un homme a été placé en garde à vue après le meurtre d'une octogénaire au Gros du Roi. Le suspect a été identifié avec les images de vidéosurveillance après la découverte du corps de la victime de 86 ans la semaine dernière près d'un camping. D'après plusieurs médias, il a reconnu les faits lors de son audition. Cette bonne nouvelle pour les salariés Décathlon des Bouches-du-Rhône et du Gard, l'enseigne va attribuer des actions gratuites à ses salariés. À partir de cette année, chaque collaborateur éligible va pouvoir recevoir en moyenne 2000 euros d'actions à condition d'avoir au moins 3 mois d'ancienneté et d'être toujours dans l'entreprise en juin 2029. Une annonce après la mobilisation des salariés début juin en faveur du pouvoir d'achat. Éric Ciotti saisit la justice contre Philippe Tabarot. Le maire de Nice annonce déposer plainte devant la Cour de justice de la République après les propos qu'il attribue au ministre des Transports. Éric Ciotti affirme avoir été insulté et menacé de mort. L'entourage de Philippe Tabarot évoque simplement un échange tendu. Nouvelle distribution gratuite de fruits et légumes demain à Nîmes. L'association Table Ouverte accueillera les bénéficiaires dès 9h devant l'épicerie solidaire Esperanza, boulevard Talabo, avec notamment des courgettes, des abricots et des œufs. Le Nîmes Olympique enregistre une nouvelle recrue pour la saison prochaine. Le club gardois annonce l'arrivée du défenseur central Maxime Corin, 29 ans, provenance de Grasse en National 2. La ville d'Arles lance un appel à projet pour mettre en valeur son patrimoine mondial de l'UNESCO. Dans le cadre du bicentenaire de la photographie, les candidats sont invités à réaliser 8 triptyques photographiques consacrés aux principaux monuments arlésiens en utilisant un procédé photographique ancien. Les photographes intéressés ont jusqu'au 12 juillet pour candidater auprès de la mairie. Et si les écrans devenaient les nouveaux ennemis de Woody et Buzz l'éclair? C'est le pari de Toy Story 5 qui débarque dans les salles de cinéma en Camargue. Julie Pierret.
4: Bonnie, il y a un colis pour toi.
5: Ah, merci, merci.
6: Bonjour, je suis Lilypad. Jouons ensemble.
7: Oh, c'est l'extinction, ça recommence.
8: Les célèbres jouets de Pixar découvrent qu'ils ne sont plus au centre de l'attention des enfants. Leur nouvelle rivale s'appelle Lilypad, une tablette connectée qui accompagne la jeune Bonnie au quotidien.
9: J'écoute toujours tout. Regarde.
10: Avec les jouets, on a passé tout l'été à aider Bonnie à se faire des amis.
9: En espagnol.
10: Quoi?
11: Proms pour être rangé dans le placard.
8: Le film aborde plusieurs thèmes très actuels. La dépendance aux écrans, la pression des réseaux sociaux ou encore la peur de manquer quelque chose lorsque l'on n'est pas connecté. Ce cinquième volet met davantage en avant Jessie que Woody ou Buzz, mais il reste très drôle. Il est en tout cas salué par la critique.
2: Merci Julie. Toy Story 5, c'est au cinéma aujourd'hui. Bonne journée avec Radio Camargue.
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1: On va démarrer par les températures parce que nous avons toujours cette grande différence entre le bord de la Méditerranée et l'intérieur des terres, un peu comme hier d'ailleurs, avec 26 degrés par exemple à Marseille, 26 degrés à Istres et 33 degrés à Nîmes à l'heure où l'on parle. Pas de vent en revanche, ça c'est plutôt bien et donc un beau ciel bleu. Bon après-midi Radio Camargue, n'oublions pas dans une demi-heure le journal de la Coupe du Monde et les Bleus.
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0: La Lune, c'est notre pote Christophe Maé, bien sûr, avec Radio Camargue, merveilleux souvenir, il y a un peu plus d'un mois maintenant, de son passage dans nos studios. Backstage. Et sur Radio Camargue, le retour de Grand Corps Malade.
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0: Et c'est le titre donc du nouveau Grand Corps Malade.
2: Oui, l'artiste vient de dévoiler le premier extrait de son prochain album, un titre puissant et introspectif intitulé « J'en ai pas encore fini ». Ce single annonce la sortie de son 9e album studio, « Voir la mer », qui est prévu pour septembre. Mmh. Et dans ce nouveau morceau, Grand Corps Malade, avec sa voix extraordinaire, réaffirme son amour du verbe et sa détermination artistique. Une déclaration d'intention qui sonne comme un rappel 20 ans après ses débuts.
0: Oh.
2: Oui, le temps passe.
0: Hein non, mais pour le coup, je pensais pas.
2: Et en parallèle de ce premier extrait, Grand Corps Malade prépare la sortie d'une reprise slam de La Bohème de Charles Aznavour. J'ai super hâte de l'écouter.
0: Il a co-réalisé ce biopic.
2: Et ce mercredi, un nouvel extrait est dévoilé, un duo avec Stilto qui figurera aussi sur l'album Voir la mer, écrit en grande partie à Montréal, où Grand Corps Malade s'est ressourcé.
0: On vous proposera donc ce morceau demain. Voilà, Grand Corps Malade est de retour. L'album, c'est pour
2: septembre.
0: Sophie Elise Bextor, les années dance et les années 2000 pour la suite. Et puis, le journal du Mondial, retour sur le match des Bleus. C'est à 12h30.
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0: plutôt sympa les années 90 également avec Desri, on se souvient bien de ce tube, You Gotta Be. Alors je crois qu'on a plutôt débriefé, depuis hier soir d'ailleurs, le match des Bleus face au Sénégal. C'est le journal de la Coupe du Monde maintenant, avec les meilleurs experts, la rédaction tout de suite. Et puis on enchaînera juste après avec Zao et MC Solar parce que Caroline est de retour. Le Mondial, les Bleus.
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2: Bonjour à toutes et à tous, on débute avec la victoire des Bleus pour démarrer le Mondial 2026. Les joueurs de Didier Deschamps se sont imposés 3-1 hier soir face au Sénégal au MetLife Stadium près de New York. Pourtant les Bleus ont souffert en première période, il a fallu attendre la 66e minute de jeu pour voir le premier des deux buts de Kylian Mbappé, une frappe en pivot sur une merveille de passe de Michael Olise, véritable chef d'orchestre du jeu des Bleus. Puis deux minutes après son entrée en jeu, Bradley Barcola doublait la mise d'un lob astucieux sur le gardien Edouard Mendy, et si les Sénégalais réduisait la marque par le jeune parisien Mbaye dans les arrêts de jeu, Kylian Mbappé y allait de son doublé une minute plus tard sur une frappe aussi lointaine que limpide à la 96e. Un but éminemment important pour l'attaquant du Real qui devient ainsi le meilleur buteur de l'équipe de France avec 58 buts marqués et face des tablettes Olivier Giroud qui avait mis la barre à 57 réalisations. Mbappé devient aussi le meilleur buteur français en Coupe du Monde avec 14 réalisations. Il dépasse juste Fontaine qui avait marqué 13 buts sur une seule édition. Il revient à 2 buts également de Miroslav Klose et Lionel Messi avec 16 buts marqués en Coupe du Monde. Car Léo Messi a véritablement porté l'Argentine grâce à son triplé qui permet au champion du monde en titre de l'emporter 3-0 face à l'Algérie cette nuit. L'attaquant du Miami FC a fait une entrée spectaculaire dans ce mondial américain. Il partage le record de buts inscrits en Coupe du Monde avec l'Allemand Klose. Et puis dans le groupe de la France, c'est Erling Haaland qui a pris la lumière pour le deuxième match du groupe I. Large succès de la Norvège, 4-1 face à l'Irak pour son retour au mondial 40 ans après. Haaland a inscrit un doublé dans cette partie. Norvège prend la tête du groupe I à la différence de but. Et puis ce matin, l'Autriche défie la Jordanie. Elle mène 1-0 à la pause. Et ce mercredi, on suivra les derniers matchs de la première journée. Portugal-Congo à 19h, Angleterre-Croatie à 22h et la nuit prochaine, Ghana Panama à 1h et Ouzbékistan-Colombie à 4h du matin. Très belle journée.
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0: Bruno Mars,
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0: Merci pour vos commentaires sur le compte Facebook donc de la radio, à la fois pour tous nos rendez-vous, pour les places déjà des Black Eyed Peas, le concert donc c'est mardi prochain aux arènes de Nîmes. Vous pouvez continuer à vous présélectionner sur le site de la radio parce que le tirage au sort c'est vendredi. Vos parcs d'attractions et de loisirs donc de Camargue et de Provence sont également à l'honneur. Ça fait partie des cadeaux que nous vous offrons sur le site internet et puis le petit train de Camargue avec tant de découvertes, notamment tenez direction Bauduc actuellement au sud de la Camargue, une plage immense, sauvage et quelques curiosités et surtout un mystère. Voilà, prenez du temps peut-être entre midi et deux pour la pause. Le petit train de Camargue aux couleurs de la radio, tout orange, tout beau. Je vous embrasse et Alexandra à 13h. Ciao.
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1: 13h, excellent mercredi après-midi avec Radio Camargue. On va retrouver Temim Pala ou encore Coldplay Beyoncé pour In For The Weekend. Après les infos de la rédaction de Radio Camargue. Bienvenue. 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
2: Bonjour à tous. Le téléphone portable sera interdit dans les lycées à partir du 1er septembre. Le ministre de l'Éducation nationale, Édouard Giffray, annonce que cette mesure entrera en vigueur dès la prochaine rentrée scolaire. Et là, c'est en revanche sous réserve de l'adoption définitive du texte de loi actuellement examiné. Le ministère prévoit d'accompagner les établissements dans sa mise en œuvre. Pour le gouvernement, cette réforme est un levier majeur pour améliorer les conditions d'apprentissage des élèves. À propos d'éducation, les oraux du baccalauréat pourront être reportés en cas de forte chaleur. Le ministre de l'Éducation annonce que les épreuves de français ainsi que le grand oral pourront être décalées localement de quelques heures ou de quelques jours si les conditions deviennent trop difficiles dans certains centres d'examen. Plus de 50 départements sont actuellement en vigilance jaune canicule. Les Français ont acheté un nombre record de vêtements neufs l'an dernier, d'après l'éco-organisme ReFashion. 3,6 milliards de pièces textiles, chaussures et articles de maison ont été vendus en France en 2025. C'est près de 10 millions d'articles par jour. Une hausse portée par les ventes en ligne et les enseignes à bas prix et avec toujours plus de déchets textiles à traiter. Cette bonne nouvelle pour les salariés de Decathlon, l'enseigne de sport va attribuer en moyenne 2000 euros d'actions gratuites à ses collaborateurs dans le monde. Pour en bénéficier, il faudra compter au moins 3 mois d'ancienneté, être toujours présent dans l'entreprise en juin 2029. Une annonce qui intervient après une mobilisation de salariés qui réclament des hausses de salaire. Éric Ciotti saisit la justice contre Philippe Tabarot. Le président de l'UDR et maire de Nice annonce déposer plainte devant la Cour de justice de la République. Après des propos qu'il attribue au ministre des Transports, Éric Ciotti affirme avoir été insulté et menacé de mort. L'entourage de Philippe Tabarot évoque simplement un échange tendu. Les patrons de l'IA à la table du G7 à Evian aujourd'hui. Parmi les invités du déjeuner ce midi, Sam Altman, le patron d'OpenAI, Dario Amodei d'Anthropic, le français Arthur Mensch, le fondateur de Mistral AI, avec des discussions sur la souveraineté numérique après la décision américaine de restreindre l'accès à certains modèles d'IA avancés à l'étranger. Et puis le Portugal débute sa Coupe du Monde de football ce mercredi face à la République démocratique du Congo. C'est dès 19h. Hier, la France a battu le Sénégal 3-1, doublé de Mbappé, devenu avec 58 buts le meilleur buteur de l'équipe de France devant Giroud. Fin de ce flash. Bonne journée.
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1: Radio Camargue, excellent après-midi avec M Pokora.
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1: Bonjour tout le monde, merci beaucoup d'avoir choisi Radio Camargue. C'est reparti pour un après-midi bien rempli. Info, insos, bons plans et cadeaux. D'ailleurs, on va en parler tout de suite. 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C'est parti pour 30 minutes de musique non-stop avec Kenny Williams, encore Matt Simon. Il y aura également Oria, soirée mondaine. Merci beaucoup d'avoir choisi Radio Camargue. Ce n'est pas la vraie vie qu'on apprend dans ces soirées.
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0: Armelle Bent. Excellent après-midi avec Radio Camargue.
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0: Le 21 juin, le jour du solstice d'été, la fête de la musique transforme toute la région en scène à ciel ouvert. Un événement gratuit et ouvert à tous, hein, amateurs et professionnels. Ça s'annonce magique encore cette année avec des rendez-vous festifs dans la ville de Arles, à Istres avec une ambiance populaire et chaleureuse, à Miramas où les rues s'animent au rythme des concerts, à Fos-sur-Mer qui se pare de scènes musicales en plein air mais aussi à Nîmes qui fait résonner ses lieux emblématiques, ou à Salon de Provence, hein, qui accueille artistes et groupes pour une soirée vibrante et conviviale. Toutes les infos se trouvent sur radio-camargue.com. Allez y faire un petit tour. Et dans quelques secondes, la musique revient avec Lisa, Jake Lag ou encore Charlie et Eddie. Passez une très belle après-midi, toujours avec Radio Camargue.
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1: Passez un excellent après-midi avec Radio Camargue, il est 14h, on va s'informer avec la rédaction. Et juste après, il y aura Topic ou encore Usher, You Remind Me, bienvenue.
2: Bonjour à tous. Le téléphone portable sera interdit dans les lycées à partir du 1er septembre. Le ministre de l'Éducation nationale, Édouard Giffray, annonce que cette mesure entrera en vigueur dès la prochaine rentrée scolaire. Et là, c'est en revanche sous réserve de l'adoption définitive du texte de loi actuellement examiné. Le ministère prévoit d'accompagner les établissements dans sa mise en œuvre. Pour le gouvernement, cette réforme est un levier majeur pour améliorer les conditions d'apprentissage des élèves. À propos d'éducation, les oraux du baccalauréat pourront être reportés en cas de forte chaleur. Le ministre de l'Éducation annonce que les épreuves de français ainsi que le grand oral pourront être décalées localement de quelques heures ou de quelques jours si les conditions deviennent trop difficiles dans certains centres d'examen. Plus de 50 départements sont actuellement en vigilance jaune canicule. Les Français ont acheté un nombre record de vêtements neufs l'an dernier, d'après l'éco-organisme ReFashion. 3,6 milliards de pièces textiles, chaussures et articles de maison ont été vendus en France en 2025. C'est près de 10 millions d'articles par jour. Une hausse portée par les ventes en ligne et les enseignes à bas prix et avec toujours plus de déchets textiles à traiter. Cette bonne nouvelle pour les salariés de Decathlon, l'enseigne de sport va attribuer en moyenne 2000 euros d'actions gratuites à ses collaborateurs dans le monde. Pour en bénéficier, il faudra compter au moins 3 mois d'ancienneté, être toujours présent dans l'entreprise en juin 2029. Une annonce qui intervient après une mobilisation de salariés qui réclament des hausses de salaire. Éric Ciotti saisit la justice contre Philippe Tabarot. Le président de l'UDR et maire de Nice annonce déposer plainte devant la Cour de justice de la République. Après des propos qu'il attribue au ministre des Transports, Éric Ciotti affirme avoir été insulté et menacé de mort. L'entourage de Philippe Tabarot évoque simplement un échange tendu. Les patrons de l'IA à la table du G7 à Evian aujourd'hui. Parmi les invités du déjeuner ce midi, Sam Altman, le patron d'OpenAI, Dario Amodei d'Anthropic, le français Arthur Mensch, le fondateur de Mistral AI, avec des discussions sur la souveraineté numérique après la décision américaine de restreindre l'accès à certains modèles d'IA avancés à l'étranger. Et puis le Portugal débute sa Coupe du Monde de football ce mercredi face à la République démocratique du Congo. C'est dès 19h. Hier, la France a battu le Sénégal 3-1, doublé de Mbappé, devenu avec 58 buts le meilleur buteur de l'équipe de France devant Giroud. Fin de ce flash. Bonne journée.
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0: 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On retrouve 30 minutes de musique non-stop avec Shakira, Damien et David pour The First Time et puis aussi Adèle. Restez avec moi.
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1: Radio Camargue, belle journée, c'était Manon Lisa.
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1: 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Pour atteindre 15h, il y aura encore un petit peu de musique avec Santa, Recommence-moi ou encore Oh et My.

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1: Il est 15h et vous passez l'après-midi avec Radio Camargue. Soyez les bienvenus. On s'informe avec Virginie Quiénon. Après, il y aura Alex Warren, encore Calvin Harris, accompagné de Rag & Bone Man pour Giant. 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
2: Bonjour à tous, à la une de l'actualité, Donald Trump hausse le ton à 2 jours de la signature d'un accord entre l'Iran et les États-Unis. Le président américain menace de reprendre les frappes si Téhéran ne respecte pas ses engagements. Dans le même temps, Israël poursuit ses opérations militaires dans le sud du Liban où des frappes ont été signalées. Une nouvelle vague de chaleur s'installe en France. Le pic est attendu en fin de semaine avec pas mal de conséquences. Des événements annulés ce week-end partout en France. La SNCF annule 14 trains sur la ligne Paris-Limoges-Toulouse par précaution. Et certaines épreuves du bac et des épreuves anticipées pourraient être décalées dans les départements les plus touchés. C'est en tout cas ce que propose le ministre de l'Éducation, Édouard Geffray. Les ministres, les hauts fonctionnaires, les préfets ou encore les recteurs vont bientôt être soumis à des tests anti-drogue inopinés et obligatoires. Le Premier ministre Sébastien Lecornu demande la mise en place de dépistages salivaires pour certains agents de l'État. En cas de refus ou de résultats positifs, des sanctions disciplinaires pourront être prises. Les refus d'obtempérer en hausse sur les routes françaises. Plus de 28 000 ont été recensés en 2025, soit une hausse de 10% sur un an. Les formes aggravées progressent même de 16%. Les autorités expliquent cette hausse par le renforcement des contrôles. Les auteurs sont majoritairement des hommes de moins de 30 ans. En cyclisme, Wout Van Aert ne participera pas au Tour de France. Le cycliste belge déclare forfait à cause d'une blessure au coude provoquée par une chute pendant un entraînement. Le départ de la grande boucle sera donné le 4 juillet depuis Barcelone. Enfin, en foot, ça joue encore les premiers matchs des phases de groupe au Mondial aujourd'hui. Le Portugal sera opposé à la République démocratique du Congo à 19h. Angleterre-Croatie, c'est à 22h. Et la France a très bien débuté la compétition. Victoire 3 buts à 1 contre le Sénégal. Kylian Mbappé a marqué un doublé. C'est un joueur exceptionnel pour Didier Deschamps.
3: Kylian, c'est un joueur en homme, je l'ai toujours dit. Même s'il peut ne pas faire un grand match, sur une seule action, voilà, il a une capacité à pouvoir faire gagner son équipe. Il fait beaucoup, beaucoup pour le groupe, même si à l'extérieur on peut penser que c'est quelqu'un d'égoïste, mais voilà, donc tant mieux pour lui, je suis très content pour lui. De toute façon, il nous l'avait dit, il ne voulait pas marquer en match amicaux, il préférait marquer en Coupe du Monde parce que ça avait un peu plus de retentissement. Et puis ici, à peine il sort, il a une aura mondiale de par ce qu'il fait. C'est toujours un joueur très décisif.
2: Voilà, et prochain match des Bleus, lundi soir à 23h contre l'Irak. Voilà pour l'actualité, bon après-midi à tous.
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0: Du 18 au 21 juin, la fête votive de Grance revient pour 4 jours de convivialité, de tradition et de bonne humeur, avec plein d'animations taurines pour vibrer au rythme de la Provence, une color party pleine de couleurs et d'ambiance festive, un concours de pêche pour les amateurs de détente, des jeux gonflables, des concours de coinches et de boules pour partager des moments chaleureux, sans oublier les DJ et les balles qui feront danser tout le monde jusque tard dans la soirée. Une fête incontournable pour profiter de l'été, avec toutes les infos qui se retrouvent sur radio-camargue.com. Allez, tout de suite, on va retrouver les Black Eyed Peas. On vous y invite d'ailleurs sur radio-camargue.com. Allez jouer avec nous pour gagner vos places. Il n'y aura pas que au programme dans les minutes à venir. Néa et Nika, One Track Mind qui arrivent, ne bougez pas.
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0: 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Je vous quitte avec du soleil dans les oreilles. David Guetta et Sia, mais également Carole G. Les 3 de l'après-midi arriveront juste après. Rendez-vous demain 13h sur Radio Camargue. Salut tout le monde.
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1: Allez, bon après-midi et bienvenue à vous sur Radio Camargue. On débute cette émission avec Amel Ben. Pourquoi tu restes? Tu auras Anastasia juste avant. Et à 16h, voici l'info régionale présentée par Virginie Quiénon sur Radio Camargue. 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
2: 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Bonjour Guillaume, bonjour à tous. L'info en Camargue et dans la région, avec un espoir pour les salariés de Fibre Excellence à Tarascon, des perturbations sur les rails dans les Bouches-du-Rhône et puis en faute une nouvelle recrue au Nîmes Olympique. Avance un coup d'œil sur le temps en cette fin de journée en Camargue. Du soleil toujours avec quelques passages nuageux sur le littoral. Côté température, 22 degrés à Port-de-Bouc, 27 à Martigues, 29 à Salon et 31 à Nîmes. Mais tout d'abord, à la une de l'actualité, nouveau rebondissement dans l'enquête sur la mort d'une octogénaire au Gros-du-Roi. Un adolescent de 15 ans a reconnu les faits lors de sa garde à vue. La victime, âgée de 86 ans, avait été retrouvée morte le 11 juin, près d'un étang. Le suspect, scolarisé dans un collège du secteur et inconnu des services de police, a été interpellé mardi. Les enquêteurs cherchent désormais à comprendre le mobile de ce meurtre. Un espoir pour les salariés de Fibre Excellence à Tarascon. Un investisseur français présenté comme de renom s'est positionné pour soutenir la reprise du groupe Papessier en redressement judiciaire. Cette arrivée a conduit le tribunal de commerce de Toulouse à reporter son audience au 6 juillet. L'objectif est de consolider l'offre unique de reprise qui prévoit le maintien des deux usines et de l'ensemble des emplois. Des perturbations sur les rails entre Marseille et Aix-en-Provence. Un incendie s'est déclaré cet après-midi dans un local SNCF du 14e arrondissement de Marseille. Le feu, désormais éteint, a touché les équipements électriques. Conséquence, le trafic ferroviaire est perturbé avec des retards pouvant atteindre plus de 2 heures sur certaines liaisons. Le salaire, voilà la priorité des Français dans leur travail, d'après une étude de l'IFOP. Un changement important par rapport à l'après-Covid, où le temps libre était devenu un critère majeur, Julie Pierret.
3: Oui, 67% des salariés préfèrent aujourd'hui gagner plus plutôt que de bénéficier d'un meilleur équilibre entre vie professionnelle et vie personnelle. La hausse du coût de la vie et les préoccupations liées au pouvoir d'achat semblent avoir rebattu les cartes par rapport à la période après Covid. L'étude met également en lumière des inégalités persistantes. Le salaire moyen net déclaré s'élève à 2 321 € par mois. Les hommes gagnent en moyenne 400 € de plus que les femmes. Les salariés des grands groupes bénéficient aussi de rémunération et d'avantages sociaux plus importants que ceux de petites entreprises.
2: Merci Julie. 90% des entreprises estiment proposer une rémunération juste. Seulement 2/3 des salariés partagent cet avis. Enfin en foot, le Nîmes Olympique renforce sa défense. Le club a officialisé la signature de Maxime Corin. Ce défenseur central de 29 ans arrive de Grasse où il évoluait en National 2. Formé près d'Amiens, il est également capable de jouer en milieu défensif. Une recrue expérimentée qui doit apporter de la solidité à l'effectif nîmois pour la saison à venir. Voilà pour l'actualité. Bonne fin de journée avec Radio Camargue.
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1: Il va faire beau et chaud demain sur la Camargue. Le soleil sera au rendez-vous. Alors demain matin, on aura 27 degrés à Arles et Saint-Chamas, comptez 28 à Mauriès et à Nîmes. Et l'après-midi, on aura entre 23 et 31 degrés. Il fera un petit peu plus frais, notamment sur le littoral. Merci en tout cas d'écouter Radio Camargue. On est reparti avec Anastasia et I'm at a Love.
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Armel Bent sur Radio Camargue avec Pourquoi tu restes.

0: avec toute l'équipe pour vous accompagner. Émilie, elle est avec son petit t-shirt cœur aujourd'hui. Bonjour Émilie.
1: Oui, j'ai mis un cœur rouge parce que je suis contente.
0: Bah
1: j'adore,
0: oui,
1: je suis contente.
0: Bonjour Jérôme, on va parler foot, hein, je vous le dis.
2: Oui, elle est contente.
0: Ouais,
2: elle est contente. Bonjour.
0: On a eu peur un moment quand même, hein, parce que s'il se passait pas grand-chose.
1: Ouais, mais Kiki est arrivé.
0: Bah, pas que lui, mais entre autres.
2: C'est bizarre cette phrase, t'imagines, t'allumes la radio, Kiki est arrivé, boum.
1: Oui, tu sais pourquoi je dis Kiki? Parce qu'en fait, j'ai vu les stories d'M. Pokora qui arrêtait pas de filmer en disant « Allez Kiki! Allez Kiki !» Alors du coup, voilà.
2: Mais j'ai vu les stories d'Emily qui disait pareil sur les photos d'M. Pokora.
0: Oui, mais c'était pas pareil, c'était pas du foot. Même si, droit au but, comme dirait l'autre. Allez, voilà, bon. Un beau débrief du match de l'équipe de France, digne de l'équipe. Hein, je pense qu'on n'ira pas plus loin, ça sera déjà pas mal. Tout le monde
2: surtout,
0: est en forme. Oui, pardon.
2: T'as vu le carton d'audience?
0: Mais bien sûr.
2: 14
0: bien
2: millions de téléspectateurs.
0: Bah, ça faisait longtemps qu'M6 n'avait pas fait 14 millions de téléspectateurs, je te le dis.
2: Lost Story, je pense.
0: Je pense que TF1, là, ils ont les boules, mais alors version premium, là, parce que, comme d'habitude, c'est TF1 ce genre de match, souvent au Canal.
2: Ils ont fait nos audiences de l'après-midi.
0: La moitié de nos audiences, tu me parles, ça devrait à peu près normal.
1: C'est déjà bien.
0: Bon, dans quelques instants, on va attaquer l'émission avec le petit sujet du jour, le petit fil rouge. Figurez-vous que selon une étude, mesdames, messieurs, 5% des gens reprennent contact avec des connaissances en ce moment parce qu'ils ont une piscine et qu'ils ont envie de se faire inviter. C'est une étude qui nous apprend ça, hein. On appelle ça des profiteurs, voilà. Et la question qu'on va vous poser, elle est très simple. Quel est le dernier truc un peu intéressé que vous avez fait et avec qui? Parce que on fait tous un peu ce genre de choses, on va être très honnête. 07 44 88 50 40, on attend vos messages. Et sur Radio Camargue, il y a Papi Sanchez qui arrive dans quelques instants avec Enamorame. À tout de suite.
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0: Ça va, la piscine est remplie? Voilà. Et puis tu te fais inviter, quoi. Ce qui est pas bien d'un côté, mais qui est un peu compréhensible de l'autre. Et du coup, le fil rouge va être très simple. Quel est le dernier truc un peu intéressé que vous avez fait et avec qui? Parce qu'on fait tous ce genre de choses. Il y a des trucs qui vous viennent en tête?
1: On enlève les patrons de radio qui ont des accès, des entrées pour plein de trucs.
0: Ah ouais.
2: Ah, j'avais pas pensé à ça.
0: J'ai vécu une déception mais récemment, mais à ce sujet de trucs un peu intéressés, avec une ancienne collègue de radio. Je pouvais obtenir de nombreuses places pour un grand parc d'attractions, ok?
2: Ouais.
0: Et régulièrement, je lui en demandais, mais parce que voilà, c'était comme ça. Et j'ai appris récemment que je savais même pas. Et c'est là où je me dis, oh putain, Guillaume, tu crains. Elle était partie à la retraite, donc du coup, je peux plus.
1: Oh non!
2: Ah mince, tu peux plus! Oh, c'est dommage.
0: Mais si j'avais été un vrai ami, j'aurais su qu'elle partait à la retraite, etc.
2: Oui, oui. C'est
1: que tu ne l'appelais pas que pour avoir tes places.
0: Donc bon, bah là, je me fais oublier en ce moment, vous voyez, par exemple.
2: Et oui.
0: Bon.
2: Ouais.
0: Alors, si t'enlèves le patron de radio, oui, mais il ne nous reste plus grand chose à nous, hein, personnellement.
1: Ah non, il me reste les barbecues.
0: Non, c'est compliqué.
1: Les barbecues quand t'as pas de jardin.
2: Ah!
1: C'est vrai. Oui.
2: Mais comment tu fais?
1: Ah bah, c'est facile. Ah bah dis donc, comment
2: Une semaine avant, tu prends des nouvelles.
1: Ça fait longtemps que... Bah, tu regardes la météo avant, ça c'est important, parce que si tu vois qu'il pleut, t'appelles personne. Ça fait longtemps que je t'ai pas vu, dis donc, qu'est-ce que ça devient? Ah bah on pourrait passer, je sais pas, samedi vers 11h, 11h30, hein? Et hop.
2: Et hop, barbecue.
0: Ah bah puisque vous êtes là, amenez à manger. Ah bah non, ça marche pas.
1: Bah si tu veux, j'ai des super brochettes pas loin de... Et hop, t'amènes quelques brochettes, et hop, ça oblige le barbecue. Eh,
0: c'est pas mal ça, ouais, c'est pas mal. Bon, je suppose que vous aussi, vous êtes arrivé à ce genre de situation, alors envoyez-nous vos messages, on en reparlera tout à l'heure. 07 44 88 50 40. Dans un instant, la minute de la Coupe du Monde sur Radio Camargue, et juste avant Tame Impala et

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1: Et cette semaine sur Radio Camargue, les Black Eyed Peas sont à l'honneur puisqu'ils vont faire leur Summer Tour 2026 et ils vont passer par les arènes de Nîmes. 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Dans un instant, le Star Flash avec l'actu People. On va parler de quoi, Emilie, aujourd'hui?
2: On va parler des enfoirés, parce qu'on a des dates pour les prochains concerts. On va aussi parler de Jennifer, qui a fait une grande annonce, et de Vincent Lagaffe, qui s'est un petit peu confié ces derniers temps sur son avenir.
1: Ok, bougez pas, ça arrive dans un instant. Sur Radio Camargue, on va écouter Jennifer Lopez et Pitbull avec On The Floor, mais d'abord, le journal de la Coupe du Monde.
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3: Bonjour à toutes et à tous, on débute avec la victoire des Bleus pour démarrer le Mondial 2026. Les joueurs de Didier Deschamps se sont imposés 3-1 hier soir face au Sénégal au MetLife Stadium près de New York. Pourtant les Bleus ont souffert en première période, il a fallu attendre la 66e minute de jeu pour voir le premier des deux buts de Kylian Mbappé, une frappe en pivot sur une merveille de passe de Michael Olise, véritable chef d'orchestre du jeu des Bleus. Puis deux minutes après son entrée en jeu, Bradley Barcola doublait la mise d'un lob astucieux sur le gardien Edouard Mendy. Et si les Sénégalais réduisaient la marque par le jeune parisien Mbaye dans les arrêts de jeu, Kylian Mbappé y allait de son doublé une minute plus tard sur une frappe aussi lointaine que limpide à la 96e. Un but éminemment important pour l'attaquant du Real qui devient ainsi le meilleur buteur de l'équipe de France avec 58 buts marqués et face des tablettes Olivier Giroud qui avait mis la barre à 57 réalisations. Mbappé devient aussi le meilleur buteur français en Coupe du Monde avec 14 réalisations. Il dépasse juste Fontaine qui avait marqué 13 buts sur une seule édition. Il revient à 2 buts également de Miroslav Klose et Lionel Messi avec 16 buts marqués en Coupe du Monde. Car Leo Messi a véritablement porté l'Argentine grâce à son triplé qui permet au champion du monde en titre de l'emporter 3-0 face à l'Algérie cette nuit. L'attaquant du Miami FC a fait une entrée spectaculaire dans ce mondial américain. Il partage le record de buts inscrits en Coupe du Monde avec l'Allemand Klose. Et puis dans le groupe de la France, c'est Erling Haaland qui a pris la lumière pour le deuxième match du groupe I. Large succès de la Norvège, 4-1 face à l'Irak pour son retour au mondial 40 ans après. Haaland a inscrit un doublé dans cette partie. La Norvège prend la tête du groupe I à la différence de but. Et puis ce matin, l'Autriche défie la Jordanie. Elle mène 1-0 à la pause. Et ce mercredi, on suivra les derniers matchs de la première journée. Portugal-Congo à 19h, Angleterre-Croatie à 22h et la nuit prochaine, Ghana-Panama à 1h et Ouzbékistan-Colombie à 4h du matin. Très belle journée.
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0: Jennifer Lopez et Pitbull sur Radio Camargue et On The Floor.
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0: Allez, le Star Flash, c'est l'actu People, Média, Télé, comme tous les jours, on fait le point avec Émilie. On parle de qui, de quoi aujourd'hui?
2: On commence avec les Enfoirés. Sortez vos agendas puisqu'on connaît, ça y est, les dates de l'édition 2027. La troupe des Enfoirés va poser ses valises au Zénith de Strasbourg pour une semaine de concert et ça sera du 12 au 18 janvier 2027.
0: Ah ouais, ça c'est attendu tous les ans, la date du concert des Enfoirés. Deuxième info, Émilie.
2: Avis aux fans de Jennifer, puisque la chanteuse vient de lâcher une info qui risque de faire beaucoup parler après avoir récemment dévoilé sa reprise du célèbre titre « Mourir sur scène » de Dalida. Jennifer a confirmé qu'elle repartira sur les routes en 2027 avec une toute nouvelle tournée, baptisée cette fois-ci DJ Tour. Voilà, donc on voit un petit peu l'ambiance que ça va être.
0: Ça va bouger peut-être un peu plus.
2: Ouais. Exactement. Côté billetterie, il va falloir être prêt puisque les préventes ouvrent le 19 juin.
0: Ok, très bien. Et notre dernière info aujourd'hui.
2: On termine avec Vincent Lagaffe puisque l'animateur s'est confié récemment un petit peu sur son avenir. Alors déjà, il dit qu'il ne se voit pas encore très longtemps à la télévision. En gros, à la fin de son contrat avec RMC Story et Big Deal, il arrête. Il a signé pour 4 ans, il vient de faire une année. Donc en 2029, il arrête, mais il ne va pas disparaître pour autant puisqu'il a prévu, après la télé, de remonter sur scène avec un nouveau spectacle.
0: Merci beaucoup, Émilie. Dans un instant, on va jouer, mesdames, messieurs. On va faire un petit jeu tous ensemble. Vous pourrez jouer de votre côté également. Vous bougez pas. Et juste avant, sur Radio Camargue, voici le beau gosse, Mato Pokora, avec quand même.

0: titre d'un événement, d'un anniversaire, plein de choses. Il faut trouver une année et celui qui est le plus proche remporte le point. Nous allons commencer avec un titre musical. C'est quelle année ça?
1: J'adore.
0: Stromae avec Papa Outé, c'est quelle année ça? Alors c'est bien d'adorer, mais maintenant il faut me donner une année.
1: Attends, il faut réfléchir un minimum quand même.
2: 2012.
0: 2012 pour Jérôme.
1: Non, je vais dire un petit peu plus vieux. Je vais dire 2015.
0: Le point est pour
1: plus vieux.
0: Jérôme.
1: Ah non.
0: Non, c'est 2000. Ouais, c'est 2013. Papa Outé de Stromae.
1: Ah,
0: 2013.
1: Ouais, ok.
0: Un point pour Jérôme. On continue avec la disparition de Michael Jackson. C'est quelle année ça? Là, quand même.
1: Je crois que tu me parlais de la disparition de Michael Jackson.
2: On doit donner la. Oui, c'est ça, la disparition.
0: L'année de disparition de Michael Jackson.
1: Ah, l'année de disparition de Michael Jackson, 2009.
0: Ah, bah voilà, bon, on va pas aller plus loin, ça va être. Ah non, mais elle le sait, C'est soit tu le sais, soit tu le sais pas. Un point partout. Ouais. Troisième question, ça va être plus dur. L'année de naissance de Timothée Chalamet, l'acteur franco-américain.
1: Voilà. Il est jeune, je crois.
0: Il a l'air jeune.
2: 2000.
0: 2000 pour Jérôme.
1: 2004.
0: Le point est pour Jérôme, 1995 pour la naissance de Timothée Chalamet. Deux points pour Jérôme. Question cinéma. En quelle année est sortie la comédie fantastique The Mask avec Jim Carrey?
1: Waouh, wow, ça date.
0: Ouais, ça
1: je
0: date.
1: Vais dire 95.
2: Ah, j'étais parti sur 96, moi.
0: Je vais vous donner un point chacun, c'est 94. Vous êtes tous les deux à un point bonne réponse. Ça fait 3 points pour Jérôme, 2 points pour Émilie. C'est donc Jérôme qui gagne le jeu. Bravo, félicitations. Et ouais, cocotte, carrément. Ah oui, donc on n'a plus aucune limite.
2: Ouais, petite poulette. Embrasse, tiens, embrasse ma main.
0: Alors ça, vous le faites pas avec vos collègues, hein, parce que sinon, c'est tribunal. Hein. Enfin, ça se... Alors, ma petite poulette, comment que ça va?
2: Je t'en laisse un peu, mais profite.
0: Eh ben, en tout cas, il sait comment donner envie. Dans quelques instants, on va retrouver Ray sur Radio Camargue. Where is my husband? C'est ce qui va vous accompagner cet après-midi, le temps de retrouver les infos de 17h. À tout de suite.
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1: Bon après-midi à toutes et tous et merci d'être avec nous sur Radio Camargue. Il est 17h, dans quelques minutes, Jack et Carla avec la recette. Il y aura Kin juste avant et l'info régionale qui vous est présentée par Virginie Quiénon sur Radio Camargue. 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
2: 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Bonjour Guillaume, bonjour à tous. L'info en Camargue et dans la région avec un espoir pour les salariés de Fibre Excellence à Tarascon. Des perturbations sur les rails dans les Bouches-du-Rhône et puis en foot, une nouvelle recrue au Nîmes Olympique. Avance un coup d'œil sur le temps en cette fin de journée en Camargue. Du soleil toujours avec quelques passages nuageux sur le littoral. Côté température, 22 degrés à Port-de-Bouc, 27 à Martigues, 29 à Salon et 31 à Nîmes. Mais tout d'abord, à la une de l'actualité, nouveau rebondissement dans l'enquête sur la mort d'une octogénaire au Gros-du-Roi. Un adolescent de 15 ans a reconnu les faits lors de sa garde à vue. La victime, âgée de 86 ans, avait été retrouvée morte le 11 juin, près d'un étang. Le suspect, scolarisé dans un collège du secteur et inconnu des services de police, a été interpellé mardi. Les enquêteurs cherchent désormais à comprendre le mobile de ce meurtre. Un espoir pour les salariés de Fibre Excellence à Tarascon. Un investisseur français présenté comme de renom s'est positionné pour soutenir la reprise du groupe Papetier en redressement judiciaire. Cette arrivée a conduit le tribunal de commerce de Toulouse à reporter son audience au 6 juillet. L'objectif est de consolider l'offre unique de reprise qui prévoit le maintien des deux usines et de l'ensemble des emplois. Des perturbations sur les rails entre Marseille et Aix-en-Provence. Un incendie s'est déclaré cet après-midi dans un local SNCF du 14e arrondissement de Marseille. Le feu, désormais éteint, a touché les équipements électriques. Conséquence, le trafic ferroviaire est perturbé avec des retards pouvant atteindre plus de 2 heures sur certaines liaisons. Le salaire, voilà la priorité des Français dans leur travail, d'après une étude de l'IFOP. Un changement important par rapport à l'après-Covid où le temps libre était devenu un critère majeur, Julie Pierret.
3: Oui, 67% des salariés préfèrent aujourd'hui gagner plus plutôt que de bénéficier d'un meilleur équilibre entre vie professionnelle et vie personnelle. La hausse du coût de la vie et les préoccupations liées au pouvoir d'achat semblent avoir rebattu les cartes par rapport à la période après Covid. L'étude met également en lumière des inégalités persistantes. Le salaire moyen net déclaré s'élève à 2 321 € par mois. Les hommes gagnent en moyenne 400 € de plus que les femmes. Les salariés des grands groupes bénéficient aussi de rémunérations et d'avantages sociaux plus importants que ceux de petites entreprises.
2: Merci Julie. 90% des entreprises estiment proposer une rémunération juste. Seulement 2/3 des salariés partagent cet avis. Enfin en foot, le Nîmes Olympique renforce sa défense. Le club a officialisé la signature de Maxime Corin. Ce défenseur central de 29 ans arrive de Grasse où il évoluait en National 2. Formé près d'Amiens, il est également capable de jouer en milieu défensif. Une recrue expérimentée qui doit apporter de la solidité à l'effectif nîmois pour la saison à venir. Voilà pour l'actualité. Bonne fin de journée avec Radio Camargue.
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1: La météo sur Radio Camargue avec une belle journée ensoleillée pour demain. Sur la région, il va faire beau et il va faire chaud. Demain matin, comptez entre 22 et 28 degrés. Et l'après-midi, on aura 23 à Sainte-Marie-de-la-Mer, 24 à Port-Saint-Louis-du-Rhône, 29 degrés à Arles et le maximum pour Saint-Gilles avec 31 degrés. Sur Radio Camargue, c'est Kin qu'on écoute avec Somewhere Only We Know.
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0: de tous les jours. De quoi est-ce qu'on parle, Émilie, aujourd'hui ?
1: On parle ménage aujourd'hui avec une astuce pour bien nettoyer vos meubles mat. Parce que vous savez, dans les cuisines, généralement, on
2: Pokora.
1: A de plus en plus de meubles mat et c'est un peu
0: Pokora.
1: Galère. Il y a souvent des traces de doigts partout et tout ça. Et donc, j'ai la solution. Vous allez prendre un vapo dans lequel vous allez mettre un tiers d'alcool ménager, deux tiers d'eau et un peu de liquide vaisselle. Voilà, vous mélangez bien, vous secouez bien, vous vaporisez sur votre meuble. Et ensuite, vous essuyez avec une microfibre et vous laissez sécher. Et là, normalement, toutes les traces de doigts et tout vont partir.
0: C'est soit ça, soit tout vous simplement. Coupez les doigts des enfants, mais c'est pas recommandé.
2: Oui.
0: Voilà, je tenais à le dire. Donc,
1: non, faut pas le faire.
2: Ça fait des knackis pendant les matchs.
0: Oh. Quelle horreur. Dans un instant sur Radio Camargue, on va retrouver Fat Joe avec Ashanti. Ils sont là, les classiques qui font plaisir sur Radio Camargue. C'est What's Love, ça arrive très très vite. Et si vous êtes en voiture, on fera un point complet sur vos conditions de circulation. A tout de suite.
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30: C'est calme sur les routes camarguaises. Pour l'instant à Arles, il n'y a aucun ralentissement, rien à signaler. À Salon de Provence, un seul ralentissement du côté de la D538. Vous perdez 5 minutes. À Istres, sur la Transhumance, depuis Boucasson vers Miramas, 5 minutes de ralentissement. Même constat sur la N568 entre Fosse et Port-de-Bouc. Même chose également sur la N569, allée du Clairin vers Istres. Bonne route avec Radio Camargue.

0: Fadjo et HNT, vous êtes sur Radio Camargue avec What's Love.
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0: Le fil rouge, aujourd'hui, on discute tous ensemble de notre côté un peu gratteur. Vous savez, on a appris que 5% des gens en ce moment reprenaient contact avec des amis qui ont une piscine pour pouvoir se faire un petit peu inviter parce qu'il fait chaud. Et du coup, on a tous ce côté un petit peu gratteur. On va pas se mentir, quel est dernier truc que vous avez essayé de gratter à quelqu'un? Voilà, c'est ça qu'on vous demande. 07 44 88 50 40. Emilie, est-ce que t'as un truc qui te vient en tête?
2: Non, j'ai pas souvenir de gratter quelque chose pour obtenir quelque chose. En revanche, on l'a fait pour moi. C'est-à-dire qu'il y a quelques années maintenant, j'étais dans une autre radio et je fais une soirée entre amis. Il y a une personne que je connaissais pas. Voilà, elle fait connaissance avec moi. Elle apprend que je suis animatrice radio. On discute et voilà, ça s'arrête là.
0: Ouais. Mmh.
2: Et le lendemain ou le surlendemain, je reçois un appel en fait de cette nana. Ah, tu te rappelles de moi? Et là, en fait, elle me dit, bah écoute, j'ai vu que vous avez gagné une voiture en ce moment, donc je me suis dit, je t'appelle, on sait jamais, peut-être que tu peux me la faire gagner.
0: Oui, tu penses, t'as raison.
2: Mais bien sûr, je vais faire ça, effectivement. Ouais, parce que déjà, si je pouvais la faire gagner, cocotte, autant te dire qu'elle serait pour ma mère ou pour mon père. Certainement pas pour toi, mais non, je ne peux pas faire ça.
0: C'est vrai que dans le milieu où on est nous, on a souvent, à l'époque, parce que maintenant, ça se passe plus comme ça, mais à l'époque,
3: Tu pourrais pas m'avoir le dernier album de Machine?
0: Je l'ai fabriqué pas moi-même les albums.

0: festival où j'ai envie d'aller cet été.
1: Oh.
0: Et Nadège nous dit, j'ai aidé ma voisine à porter ses courses l'autre jour alors qu'on se parle jamais d'habitude. Franchement, je savais qu'elle partait en vacances et je voulais récupérer ses petites tomates cerises là dans son jardin pendant qu'elle n'est pas là.
1: C'est trop mignon.
2: Émilie, toi, tu l'aurais fait, toi, si tu avais, par exemple, quelqu'un, alors que tu parles un petit peu, mais qui avait des places pour Céline Dion, par exemple. Et tu savais qu'il y avait moyen peut-être de la récupérer.
1: Non.
2: Menteuse.
1: Non, je t'assure, non. Bah non, attends, qui va te donner des places pour Céline Dion? Personne.
0: À 2000 balles, personne, c'est évident.
1: Personne fait ça.
0: Bon, on attend vos messages en attendant.
2: Surtout.
0: N'hésitez pas, vous pouvez nous les envoyer au 07 44 88 50 40. Vita pour la suite avec Ça fait mal sur Radio Camargue et dans un instant, le journal des bonnes nouvelles.

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1: Le journal des bonnes nouvelles. Jérôme.
2: Mais la bonne idée, je la trouve géniale, chaque année des milliers d'attelles médicales finissent jetées après plusieurs semaines d'usage pour celles et ceux qui en ont déjà porté. Bien, pour lutter contre ce gaspillage, une start-up française les récupère, les remet en état et les redistribue.
3: Ah, trop bien.
2: C'est une solution innovante qui n'avait jamais été faite et qui est en train de cartonner.
4: Et voilà. Mais comment ça se fait que personne n'ait jamais pensé à ça?
2: C'est le principe d'une innovation, quoi.
4: Bah non, mais c'est super, mais c'est une bonne idée, mais je trouve ça fou qu'on soit pas posé la question plus tôt, en fait.
2: Et puis, elle a arrêté sa carrière, donc c'est pour ça qu'elle
4: a fait Rolling in the Deep, Someone Like You, tout ça, très bien.
1: Bon, Imani dans un instant avec Don't Be So Shy, c'est ce qu'on va écouter sur Radio Camargue. Et puis on va retrouver le zapping, on ira découvrir ou redécouvrir JM et Lucky qui font un carton sur les réseaux sociaux. Elle a une voix du sud, l'accent, elle est un peu rocailleuse. Et surtout, elle a beaucoup de noms d'oiseaux qui sortent très régulièrement de son vocabulaire. Alors j'ai essayé d'en biper quelques-uns, mais je pouvais pas tout biper parce que sinon j'allais biper l'intégralité du son. Donc vous allez voir ça dans un instant. Et lui, il a un rire incroyable, vous allez voir ça dans un instant. Bougez pas, on va écouter d'abord Imani Don't Be So Shy. Mais d'abord, les infos avec Virginie Quénon sur Radio Camargue.
5: Bonsoir à tous, à la une de l'actualité,

0: 26 départements placés en vigilance orange pour la canicule à partir de demain. Ça concerne l'Île-de-France, le centre et une bonne moitié est du pays. Il fera entre 34 et 38 degrés jusqu'à dimanche, avec des pics à 40 degrés localement. Cette vague de chaleur devrait se poursuivre jusqu'en début de semaine prochaine. Et justement, les oraux du baccalauréat pourront être reportés localement en cas de forte chaleur. Une annonce faite hier par le ministre de l'Éducation nationale, Édouard Geffray. La climatisation des salles de classe pourrait être une solution. Mais pour Marion Dupré, il y a d'autres dispositifs à mettre en place.
1: On est très perplexe en fait sur la climatisation, puisque c'est quand même un coût qui est conséquent. Ça pose des questions au niveau de l'entretien, de l'hygiène. Les chefs d'établissement ont anticipé, ont choisi des salles d'examen plutôt à l'ombre. On fournit des bouteilles d'eau. Malgré tout, c'est pas toujours suffisant. Il y a une vraie question sur le bâti scolaire et sur sa rénovation pour anticiper ces fortes chaleurs qui vont arriver malheureusement de plus en plus tôt dans l'année.
0: Propos recueillis par Myline Desbac. L'UNEDIC demande à l'État de ne plus puiser dans les caisses de l'assurance chômage. L'organisme estime que ses prélèvements, à hauteur de 12 milliards d'euros entre 2023 et 2026, freinent le désendettement du régime. Sa dette pourrait atteindre plus de 61 milliards d'euros fin 2026. L'UNEDIC réclame un financement plus stable pour continuer à jouer son rôle de protection en cas de crise économique. Une enquête est ouverte dans la Marne après des signalements de deepfake dans un collège de Mourmelon-le-Grand. Des informations à caractère privé et des montages à caractère sexuel réalisés par IA ont été diffusés. 12 plaintes ont été déposées par des élèves, des enseignants et des membres du personnel. L'Union européenne dit oui à une nouvelle génération d'OGM. Les eurodéputés ont adopté un règlement facilitant l'utilisation de nouvelles techniques dans l'agriculture. Objectif affiché, développer des cultures plus résistantes à la sécheresse et nécessitant moins d'eau, d'engrais ou de pesticides. Les opposants craignent une plus grande emprise des grands groupes semenciers sur l'agriculture européenne. Enfin, décollage réussi pour Ariane 6. La fusée européenne s'est envolée depuis Kourou, en Guyane, avec 36 satellites à son bord. Le lancement avait été brièvement interrompu pendant le compte à rebours avant de reprendre normalement. Cette mission doit encore franchir plusieurs étapes avant la mise en orbite complète de sa cargaison. Voilà pour l'actualité. Bonne fin de journée à tous.
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0: Bruno Mars, vous avez choisi Radio Camargue avec I Just Might.
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0: C'est le zapping qui nous amène sur Internet, zapping humour. Aujourd'hui, on va sur le compte de JM et Lucky. Alors, on est déjà tombé dessus, hein. C'est vrai qu'on n'a pas encore associé bien leur nom, mais quand vous allez entendre la dame, vous allez vous dire, ah oui, je l'ai déjà vue, elle. Elle est du Sud, elle a l'accent, elle est un peu vulgaire, parce que bah, c'est sa façon de parler et de vivre. Lui, il a un rire qui, lui, enfin, en gros, il passe son temps à se marrer. Et récemment, il est arrivé 2-3 situations où, comment dire, la répartie de Lucky est particulièrement incroyable. Écoutez bien.
2: Putain de merde. Qu'est-ce que ça fait? T'es tombé?
3: Toi pas, je fais galer mon gravier. Ouais. Ça déconne. Aide-moi à me relever là, bordel de merde. Putain, je le crois pas quand même. Oh putain.
2: Mon cœur. Mon amour.
4: Ah.
2: Oh.
4: Quoi?
2: Mais qu'est-ce que tu fais? Tu dors?
4: Et lui là? Non, tu vois pas, je m'entraîne à mourir. Ouais.
2: Ah, tu vas être à la bourre quand même au boulot.
4: Non, hein. Mais attends.
0: Je l'adore, je te jure.
5: Elle fait, tu dors, non, je m'entraîne à mourir. La réplique, elle est incroyable.
6: Mais je vais faire un câlin au caillou, je sais plus ce qu'elle dit.
0: Je fais un câlin au gravier, t'as raison. Elle a une répartie qui est juste incroyable. JM et Lucky, hein, si vous voulez les retrouver sur les réseaux sociaux, franchement, il y a de quoi se marrer. Et comme d'habitude, les réseaux sociaux de Radio Camargue qui vous attendent à tout moment. Blue avec All Rise, c'est ce qu'on écoute maintenant. Et puis on va jouer sur 100 français dans quelques instants.

0: Mercredi après-midi sur Radio Camargue avec Zao et MC Solar et comme Caroline. Hey,
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0: On joue à sur 100 français, des questions sur nous, notre manière de faire, de voir les choses, l'occasion de voir si vous êtes concerné, d'accord, pas d'accord, et si vous arrivez à trouver la bonne réponse qui se situe entre 0 et 100. Voici la question.
2: 38.
0: Non, ah non, alors très bien, on prend cette réponse.
3: Elle va se noter.
0: Sur 100 français qui ont un animal de compagnie, combien ont déjà menti aux vétérinaires sur le nombre de friandises qu'ils donnent réellement à leurs compagnons?
2: Oh, mon 38 devient pas mal là.
3: Ouais. Et des fois, c'est les vétérinaires, hein, ils abusent, des fois, je trouve. Et vas-y, qu'ils donnent des petits gâteaux et des petits gâteaux.
0: Ah
3: et
0: non,
3: des
0: moi,
3: petits
0: je fais
3: gâteaux,
0: pas ça.
3: Ça n'arrête pas. Ah ouais? Oh là là, moi, la mienne,
0: déjà, ça
3: pas.
0: Commence par la peser, moi. Et alors, c'est un calvaire pour mon chien parce qu'elle a bien compris qu'il fallait pas aller sur ce truc-là. Et généralement, j'ai toujours droit à un petit. Ah, dis donc, elle est costaud, hein. Voilà.
2: C'est moins vexant quand c'est pour ton animal que quand c'est pour toi.
0: Oui, non. Moi, je ne vais pas dessus. J'ai pas envie qu'elle m'insulte.
2: Mais mon 38, je vais le garder. Tu sais quoi?
3: Ouais, c'est pas mal. Je vais dire un tout petit peu moins. Je vais dire 32.
0: Sur 100 Français qui ont un animal de compagnie, combien ont déjà menti aux vétérinaires sur le nombre de friandises qu'ils donnent à leurs compagnons? La bonne réponse, c'est 16, Émilie.
3: Ah, que ça?
0: Bah oui, les gens sont honnêtes, visiblement. Voilà.
2: Ouais, ouais. Ça, je... Ouais, un peu déçu par les gens.
0: Ouais, globalement, hein, c'est vrai. Moi, j'aurais cru que c'était un peu plus dans les eaux que vous avez donné.
2: Ouais, oui, mais mentez aux gens, passez votre temps à mentir, c'est ça la vraie vie.
0: Alors, c'est peut-être pas un conseil qu'on peut donner non plus, Jérôme.
2: Mais si, mais on fait que ça depuis qu'on est tout petit. On ment, t'as fait tes devoirs, tu réponds oui, alors t'as rien fait. Bien sûr qu'on ment. T'as eu des notes, non, alors t'as eu un 2.
0: Non, ça marche pas comme ça. Enfin, ça...
2: Tu vas à la salle de sport, Guillaume dit oui, alors qu'il est passé devant, mais il s'est pas arrêté.
0: Alors non, ça j'ai arrêté, parce qu'avant je disais oui, maintenant je suis tout à fait honnête en disant non. Non, non, j'y vais.
2: Vous avez pris McDo? Non, alors que t'as encore de la
0: sauce
2: Big Mac sur la bouche.
0: Ça oui, ça m'arrive. Allez, dans un instant, on va retrouver Shakira sur Radio Camargue. Encore un petit peu de soleil avec Loca, puis si vous êtes dans la voiture, on fait un point complet sur vos conditions de circulation. A tout de suite sur Radio Camargue.
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42: Léger ralentissement ce soir à Arles, notamment autour de l'aqueduc du pont de Croix, route de Croix et avenue des Arches, vous perdez 5 minutes. Et vous avancez au ralenti également dans le centre-ville, boulevard des Lys et boulevard Émile Combes. Sur la transhumance à Istres depuis Boucasson, vous êtes ralenti de 5 minutes. Et même constat pour vous qui circulez sur la N568 entre Fosse et Port de Bouc. Et puis à Salon de Provence, aucun ralentissement pour l'instant. Bonne route.

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1: On est très heureux d'être avec vous sur Radio Camargue pour débuter cette soirée avec, dans un instant, Angèle, What You Want, sur Mario également en classique. Et à 18h, l'info régionale est présentée par Virginie Quiénon sur Radio Camargue. 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
2: 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Bonsoir Guillaume, bonsoir à tous. L'info en Camargue et dans la région, avec un adolescent de 15 ans interpellé au Gros du Roi, les fortes chaleurs qui s'abattent sur la France et puis les inscriptions sont ouvertes pour le concours Miss Élégance PACA 2026. Avant, c'est un coup d'œil sur le temps demain en Camargue. Du soleil toujours avec quelques nuages sur le littoral et côté température, 21 à 28 degrés en matinée à Saint-Martin-de-Crau, Arles et Martigues et 22 à 32 degrés demain après-midi. Mais tout d'abord, les oraux du baccalauréat pourront être reportés en cas de forte chaleur en Camargue. Ils seront décalés localement de quelques heures ou de quelques jours si les conditions deviennent trop difficiles dans certains centres. Et autre annonce du ministre de l'Éducation, le téléphone portable sera interdit dans les lycées à partir du 1er septembre. La mesure doit entrer en vigueur à la rentrée sous réserve de l'adoption définitive du texte de loi. 26 départements sont placés en vigilance orange pour la canicule à partir de demain. Ça concerne l'Île-de-France, le centre et une bonne moitié est du pays. Il fera entre 34 et 38 degrés jusqu'à dimanche avec des pics à 40 degrés localement. La piste criminelle est donc confirmée au Gros du Roi. Un collégien de 15 ans a reconnu avoir tué une femme de 86 ans la semaine dernière. Le corps de l'octogénaire a été retrouvé près d'un étang. Selon le parquet de Nîmes, le mineur inconnu de la justice a avoué les faits pendant sa garde à vue. L'enquête se poursuit pour déterminer les circonstances de cette agression particulièrement violente. Nouveau coup dur pour la maîtrise des Bouches-du-Rhône. Le rectorat d'Aix-Marseille a décidé de rompre son partenariat avec cette structure qui encadre un cœur d'enfants à Marseille. Décision prise après des signalements de maltraitance visant son ancien directeur artistique. En difficulté financière et placé en redressement judiciaire, l'association pourrait désormais voir son cœur repris par le Conservatoire de Marseille. Les castings de Miss Élégance PACA 2026 sont ouverts. Les candidates ont jusqu'au 31 août pour s'inscrire dans 5 secteurs. Camargue, Provence, Var, Côte d'Azur et Alpes-de-Provence. La grande finale régionale se déroulera à l'automne prochain en Camargue. Le concours met en avant l'élégance, l'engagement et la valorisation des territoires. Les inscriptions sont accessibles dès maintenant auprès du comité Miss Élégance PACA. En foot, le Nîmes Olympique est en plein mercato. 5 recrues au compteur, Julie Pierret.
3: Oui, après avoir renforcé son secteur offensif avec 4 recrues, le club gardois s'attaque désormais à sa défense. Les Crocos ont officialisé l'arrivée de Maxime Corin, défenseur central de 29 ans en provenance de Grasse. Habitué du National 2, il a disputé une centaine de matchs lors des 5 dernières saisons sous les couleurs azuréennes. Il est décrit comme solide dans les duels et doté d'un fort tempérament de compétiteur. 5e recrue de l'été, il affiche déjà ses ambitions en estimant que Nîmes Olympique n'a rien à faire à ce niveau-là.
2: Merci Julie. Voilà pour l'actualité. Bonne soirée avec Radio Camargue.
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1: Une belle journée ensoleillée demain sur la Camargue. Il va faire beau et il va faire chaud. Demain matin, comptez 22-23 sur le littoral. On aura 27 à Arles-Saint-Chamas, 28 à Mouriès et à Nîmes. Et l'après-midi, ce sera compris entre 23 et 31 degrés maximum. Voici Mario, classique R&B sur Radio Camargue avec Let Me Love You.
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0: Pharrell sur Radio Camargue et What You Want.
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0: On joue au caddie, une célébrité qui prononce une phrase, on essaie de retrouver qui est la célébrité en posant plein de questions, ça va vous mettre sur la piste et comme ça vous pourrez jouer en même temps que nous, hein, voilà. Sauf que nous, si on se trompe, on a 10 secondes de malus. Le seul indice qu'on a tous en même temps, c'est la voix. Si c'est la grosse voix, c'est un homme. Si c'est la petite voix, c'est une femme. Jérôme,
2: pas facile aujourd'hui. Réaliser un James Bond.
0: T'as oublié la voix.
2: Ah oui, c'est vrai, pardon.
3: Ouais, non, c'est... Réaliser un James Bond, ils n'ont pas les moyens de me payer.
0: Alors, américain.
2: Oui.
0: Quentin Tarantino.
2: Non.
4: Oh. Spielberg.
2: Non.
0: Ah. Ok. Alors donc, c'est un réalisateur américain très connu.
2: Canadien.
0: Oh. Xavier Nolan.
2: Pour moi, il est américain.
0: Xavier Nolan. Non, c'est pas assez connu. D'accord,
4: ok. Je connais pas trop les réalisateurs. Est-ce qu'il est acteur aussi? Non, pas du tout.
2: Non.
0: Waouh, c'est dur un réalisateur. C'est très dur.
2: Ouais, mais non.
0: Non, d'accord.
4: C'est connu.
2: Ouais. Quand on va le dire, on va faire. Mais bien sûr.
0: Alors attends, j'ai dit Quentin Tarantino.
2: Alors Émilie, sache qu'il a déjà réalisé des films que t'adores.
0: Ah oui.
2: Notamment un.
0: Ah oui.
2: Oui.
0: Ah oui.
2: Alors moi, une trilogie que j'adore. Enfin,
0: ah oui. Oui. Ah ouais. Bah ouais, ça me parle pas ça.
4: Oh, oui. Oh, mais je suis
0: est-ce que
4: nul,
0: c'est
4: là,
0: une trilogie? Mais non, on a dit avec des dinosaures, donc c'est pas ça. Enfin, c'est non.
2: Il a réalisé des films méga cultes. C'est, je pense, pour moi, l'un des réalisateurs les plus connus dans le monde entier.
0: Ah ouais?
2: C'est pour ça que je l'ai mis, oui.
4: Moi, Spielberg, non? Je sais pas.
0: George Lucas? Ouais.
2: Non.
0: Oh! Ah, mince!
2: Alors attention, quand je vais donner l'indice, attends, je vais attendre que le chrono de Guillaume s'arrête, ça va être à la rapidité, je pense. Si je vous dis Titanic.
0: James Cameron!
2: Bah oui, bonne réponse.
4: Mais je suis trop bête! Parce que je te disais Spielberg et c'est à lui que je pense. Bon, franchement.
0: Oh, bah après, si t'es si t'es mélangé dans ton mind, c'est normal que t'arrives pas, toi.
4: C'est ça, le mindset.
0: Moi, j'adore l'eau, tu vois. Dans 20-30 ans, il n'y en aura plus. Donc,
2: Et en fait, pour la petite info, James Cameron avait proposé il y a très très longtemps de réaliser un James Bond. Il lui avait dit non. Aujourd'hui, ils sont revenus, il a dit non.
0: Bah, en même temps, est-ce qu'il a vraiment besoin de ça, James Cameron? Non.
2: Mais il est rancunier un peu, le James Bond.
0: Ouais, mais je pense que c'est bien renvoyé, tu vois. C'est tu voulais pas il y a 30 ans. Bah, tu sais quoi, tu t'assois dessus maintenant, pan.
2: Et maintenant, ils n'ont plus les moyens parce que, bon, James Cameron, il prend un peu cher. Hein.
0: Oui, à mon avis, oui. Bon, à 2-3 tickets resto, puis ça passe, quoi. Enfin, non, peut-être pas.
2: Ouais, puis la voiture électrique.
0: Voilà, exactement. La voiture de golf. Jennifer Lopez.
2: J'aimerais tellement conduire ça.
0: De quoi, Jennifer Lopez?
2: Non, la voiture de golf.
0: Ah oui,
4: aussi.
0: Moi aussi j'adorerais ça.
2: Jennifer Lopez à côté.
0: Bien sûr, Jennifer Lopez, If You Had My Love, elle arrive dans un instant sur Radio Camargue. Il y aura l'info trafic aussi, à tout de suite.
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7: Léger ralentissement ce soir à Arles, notamment autour de l'aqueduc du pont de Croc, route de Croc et avenue des Arches, vous perdez 5 minutes. Et vous avancez au ralenti également dans le centre-ville, boulevard des Lys et boulevard Émile Combes. Sur la transhumance à Istres, depuis Boucasson, vous êtes ralenti de 5 minutes. Et même constat pour vous qui circulez sur la N568 entre Fos et Port de Bouc. Et puis à Salon de Provence, aucun ralentissement pour l'instant. Bonne route avec Radio Camargue.

0: Radio Camargue et Gillo, c'était If You Had My Love.
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0: Le fil rouge, aujourd'hui, on parle de notre côté un peu gratteur. On a appris, selon une statistique, qu'en ce moment, il y a 5% des gens qui rappelaient des copains qui ont une piscine pour se

0: dit de la piscine, ouais, il y a des gens qui mettent à disposition, tu mets un petit billet et bim bam boum.
1: Ok, pourquoi pas. Alors les messages arrivent au 07 44 88 50 40. Mathieu nous dit: j'ai proposé à un ancien collègue de boire un verre alors qu'on s'est pas vu depuis 2 ans. En vrai, c'est juste que sa nouvelle boîte recrute et que je voulais qu'il me pistonne. C'est drôle. Non, si, c'est drôle. Joué. C'est bien joué. Non, c'est bien joué. Elodie, j'ai fait tout un compliment à ma belle-sœur sur sa voiture propre, mais ce n'était pas innocent parce qu'après, il fallait que je lui demande de me la prêter pour mon déménagement. Voilà. Bon.
0: Mais le truc du mec qui recrute, c'est génial parce que t'as la première partie où t'invites le gars, mais il y a le moment où tu fais le surpris pendant
1: Il recrute.
2: Mais en fait, il faut la jouer finement parce que quand c'est quelqu'un que t'as pas vu depuis très longtemps, ça se voit trop vite. Donc il faut que tu prennes des nouvelles bien avant, tu sais, vraiment pour installer le truc.
0: Pire des trucs, c'est quand il va pour ça comment il s'appelait l'auditeur, j'ai oublié son nom.
1: Mathieu.
0: Mathieu, et que tu veux aller à ce point, mais que le gars en face de toi n'y va jamais. tu tournes, et puis vraiment il te dit: on va parler autre chose que de boulot. Non, mais on va quand même
1: continuer
0: un peu.
1: Non, mais c'est bien quand même de parler de boulot. Comment ça se passe bien la société en ce moment? Ça va?
0: Ouais, parce qu'une fois que t'as posé 2-3 questions comme ça, tu dis quoi après pour savoir?
1: Là, t'es mal après. Non, mais il faut que tu lances le hook de: ah bon, il recrute? Non.
0: Parce que moi, je n'ai pas de travail où je ne suis plus intéressé.
1: Bon, merci en tout cas pour vos nombreux messages arrivés au 07 44 88 50 40. La suite, ce sera le journal des bonnes nouvelles sur Radio Camargue et Alex Warren maintenant avec Fever Dream.

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1: Le journal des bonnes nouvelles. Jérôme.
2: Bonne nouvelle pour celles et ceux qui ont un livret A. Rien n'est confirmé, mais selon la grosse rumeur, son taux pourrait augmenter et passer de 1,5 à 1,8%.
3: Waouh. Ah oui, c'est pas mal quand
2: la
3: même.
2: Thune. Bah, ça remonte.
3: C'est pas mal. On prend.
1: C'est une remontada nounette. Hein. C'est une remontada nounette. Oui, mais c'est déjà bien. Voilà, ça va dans le bon sens. Continuons comme ça. Le chiffre du jour arrive sur Radio Camargue. On va parler d'une nouveauté technologique, mesdames, messieurs, que nous n'avions pas réclamée. Vraiment, là, je me dis, ah bon, pourquoi pas. C'est alors, ça peut être, vous allez l'entendre dans un instant, ça peut être utile pour certaines personnes, mais il y a quand même deux gros défauts et je vous expliquerai ça dans un instant. Restez avec nous, on écoute Zara Larsson avec Lush Life et les infos avec Virginie Quénon sur Radio Camargue.
4: Bonsoir à tous, à la une de l'actualité, 26 départements placés en vigilance orange pour la canicule à partir de demain. Ça concerne l'Île-de-France, le centre et une bonne moitié est du pays. Il fera entre 34 et 38 degrés jusqu'à dimanche avec des pics à 40 degrés localement. Cette vague de chaleur devrait se poursuivre jusqu'en début de semaine prochaine. Et justement, les oraux du baccalauréat pourront être reportés localement en cas de forte chaleur. Une annonce faite hier par le ministre de l'Éducation nationale, Édouard Geffray. La climatisation des salles de classe pourrait être une solution. Mais pour Marion Dupré, il y a d'autres dispositifs à mettre en place.
5: On est très perplexe en fait sur la climatisation, puisque c'est quand même un coût qui est conséquent. Ça pose des questions au niveau de l'entretien, de l'hygiène. Les chefs d'établissement ont anticipé, ont choisi des salles d'examen plutôt à l'ombre. On fournit des bouteilles d'eau. Malgré tout, c'est pas toujours suffisant. Il y a une vraie question sur le bâti scolaire et sur sa rénovation pour anticiper ces fortes chaleurs qui vont arriver malheureusement de plus en plus tôt dans l'année.
4: Propos recueillis par Myline Desbacs. L'UNEDIC demande à l'État de ne plus puiser dans les caisses de l'assurance chômage. L'organisme estime que ses prélèvements, à hauteur de 12 milliards d'euros entre 2023 et 2026, freinent le désendettement du régime. Sa dette pourrait atteindre plus de 61 milliards d'euros fin 2026. L'UNEDIC réclame un financement plus stable pour continuer à jouer son rôle de protection en cas de crise économique. Une enquête est ouverte dans la Marne après des signalements de deepfake dans un collège de Mourmelon-le-Grand. Des informations à caractère privé et des montages à caractère sexuel réalisés par IA ont été diffusés. 12 plaintes ont été déposées par des élèves, des enseignants et des membres du personnel. L'Union européenne dit oui à une nouvelle génération d'OGM. Les eurodéputés ont adopté un règlement facilitant l'utilisation de nouvelles techniques dans l'agriculture. Objectif affiché, développer des cultures plus résistantes à la sécheresse et nécessitant moins d'eau, d'engrais ou de pesticides. Les opposants craignent une plus grande emprise des grands groupes semenciers sur l'agriculture européenne. Enfin, décollage réussi pour Ariane 6. La fusée européenne s'est envolée depuis Kourou, en Guyane, avec 36 satellites à son bord. Le lancement avait été brièvement interrompu pendant le compte à rebours avant de reprendre normalement. Cette mission doit encore franchir plusieurs étapes avant la mise en orbite complète de sa cargaison. Voilà pour l'actualité. Bonne fin de journée à tous.
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0: Alain Larson sur Radio Camargue avec Lush Life.
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0: Le chiffre du jour. 13 000, notre chiffre du jour aujourd'hui. Écoutez bien, il y a une société chinoise qui vient d'annoncer la sortie d'une nouveauté technologique que nous n'attendions pas, dur à dire. Ce sont des toilettes boostées à l'intelligence artificielle.
2: Oula, ah bah tiens donc.
3: Ça veut dire.
0: C'est le dernier endroit où j'ai envie d'avoir une quelconque relation avec ChatGPT,
3: oui,
0: je
3: ne
0: vais pas
3: enfin.
0: Vous mentir. Enfin, je ne sais pas ce qu'elle booste. Voilà. En gros, pour vous expliquer, c'est des toilettes autonomes. Capable de se déplacer seul dans votre domicile, ok.
2: Ah, donc, là,
0: tu vois, pour les personnes à mobilité réduite, elles viennent à côté du lit, tu fais ta petite affaire et elle s'en va. C'est un peu comme un Roomba des chiottes, quoi. Et ils expliquent.
2: C'est un bel exemple, Guillaume. C'est fou.
3: Hein. Bah, chiottes, non,
0: t'as tout de suite, compris le principe. C'est principe. C'est un Roomba des chiottes.
2: Et elle se met à côté de toi du lit et puis.
0: Alors, je vais vous expliquer, juste il y a quelques petites trucs à prendre en compte, c'est que 13 000 c'est son prix, hein, c'est le prix, 13 000 dollars le prix des toilettes, ce qui fait peu cher, et ils expliquent que, elles sont auto-nettoyantes, ok.
3: Alors,
0: attends,
3: intéressant.
0: Tu sais, c'est comme le Roomba en fait, le Roomba il retourne à sa base, il se vide dans la base, mais lui il s'est nettoyé, mais il faut bien vider la base des fois.
3: Ah oui, donc
0: et là,
3: ça, c'est pareil.
0: Autant te dire que c'est pas des moutons de poussière, c'est l'enfer.
2: Bah,
0: je veux dire, pour 13 000 balles, s'il faut en plus que j'aille sortir mon gros réservoir de caca, non. Voilà.
2: Non.
3: Oh, je sais pas quoi en penser de cette info.
2: Oh, j'ai rien.
0: C'est un peu particulier, c'est vrai. On va retrouver l'éphéméride de demain dans quelques instants, là, sur Radio Camargue. Et avant ça, voici Taïk et Girlfriend.

0: 18 juin, ce sera la Sainte Léonce. Voilà, le 18 juin. À mon avis, les Léonces, okay. On n'est pas sur du prénom récent, mais bonne fête aux Léonces. Alors, les événements, 1940, l'appel du 18 juin du général de Gaulle, qui appelle à la résistance depuis la BBC à Londres, et plus récent et traumatisant un peu, 2023, le submersible Titan, parti explorer l'épave du Titanic, implose dans les profondeurs de l'océan.
1: Ah oui.
2: Ah, j'ai vu le truc sur Netflix.
0: Je me souviens la période où, tu sais, on était tous sur les sites de news en train de se dire, ils vont les retrouver, et puis après, non. Les anniversaires, il y en a quelques-uns quand même. Bon anniversaire à Richard Gasquet, pardon, qui a 40 ans. Jamel Debbouze aura 51 ans demain. Les 53 ans de Julie Depardieu. Alison Moyette aura 65 ans. C'est qui Alison Moyette? C'est l'inventeuse, des Moyettes pour les œufs, bien sûr. Non, c'est la chanteuse de Yazoo. Voilà. Elle s'appelle Alison Moyette, mais c'est vrai qu'on connaît
1: trop. Okay.
0: Et puis Paul McCartney, un mec qui est vaguement connu pour avoir participé à un groupe qui s'appelle les Beatles. 84 ans. Ah, les Beatles, quoi.
2: Les Beatles.
0: Donc 84 ans, Paul McCartney, quand même, incroyable.
2: Ouais. Voilà. J'espère que la carrière va décoller quand même.
0: Ça fonctionne mignonnement, quoi, tu vois.
1: Ça marchouille.
0: Oui. Les enfants, on va vous souhaiter une belle soirée. On va se retrouver demain. On sera là en pleine forme pour terminer l'émission, s'il te plaît. J'aime bien quand tu m'appelles comme ça.
2: C'est bizarre quand même.
0: C'est pour ça que je le dis.
2: Comme on l'a dit.
0: Bon, allez, à demain.
2: À demain.
1: À demain.
0: On se retrouvera entre 16h et 19h ici sur Radio Camargue. On va se quitter avec Rihanna.
2: On ne fera pas non plus.
0: Dans un instant, c'est Pond de Replay qui arrive sur Radio Camargue. Le temps de rejoindre les infos de 19h.
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1: La soirée disco Radio Camargue, elle commence dans un très très court instant. Merci d'être avec nous. Il y aura Barry White, il y aura Sister Sledge également avec We Are Family. Et à 19h, l'info régionale, c'est avec Virginie Quillanon sur Radio Camargue.
2: Bonsoir Guillaume, bonsoir à tous. L'info en Camargue et dans la région, avec un adolescent de 15 ans interpellé au Gros du Roi, les fortes chaleurs qui s'abattent sur la France et puis les inscriptions sont ouvertes pour le concours Miss Élégance PACA 2026. Avance un coup d'œil sur le temps demain en Camargue. Du soleil toujours avec quelques nuages sur le littoral et côté température, 21 à 28 degrés en matinée à Saint-Martin-de-Crau, Arles et Martigues et 22 à 32 degrés demain après-midi. Mais tout d'abord, les oraux du baccalauréat pourront être reportés en cas de forte chaleur en Camargue. Ils seront décalés localement de quelques heures ou de quelques jours si les conditions deviennent trop difficiles dans certains centres. Et autre annonce du ministre de l'Éducation, le téléphone portable sera interdit dans les lycées à partir du 1er septembre. La mesure doit entrer en vigueur à la rentrée sous réserve de l'adoption définitive du texte de loi. 26 départements sont placés en vigilance orange pour la canicule à partir de demain. Ça concerne l'Île-de-France, le centre et une bonne moitié est du pays. Il fera entre 34 et 38 degrés jusqu'à dimanche avec des pics à 40 degrés localement. La piste criminelle est donc confirmée au Gros du Roi. Un collégien de 15 ans a reconnu avoir tué une femme de 86 ans la semaine dernière. Le corps de l'octogénaire a été retrouvé près d'un étang. Selon le parquet de Nîmes, le mineur inconnu de la justice a avoué les faits pendant sa garde à vue. L'enquête se poursuit pour déterminer les circonstances de cette agression particulièrement violente. Nouveau coup dur pour la maîtrise des Bouches-du-Rhône. Le rectorat d'Aix-Marseille a décidé de rompre son partenariat avec cette structure qui encadre un cœur d'enfants à Marseille. Décision prise après des signalements de maltraitance visant son ancien directeur artistique. En difficulté financière et placé en redressement judiciaire, l'association pourrait désormais voir son cœur repris par le Conservatoire de Marseille. Les castings de Miss Élégance PACA 2026 sont ouverts. Les candidates ont jusqu'au 31 août pour s'inscrire dans 5 secteurs. Camargue, Provence, Var, Côte d'Azur et Alpes de Provence. La grande finale régionale se déroulera à l'automne prochain en Camargue. Le concours met en avant l'élégance, l'engagement et la valorisation des territoires. Les inscriptions sont accessibles dès maintenant auprès du comité Miss Élégance PACA. En foot, le Nîmes Olympique est en plein mercato, 5 recrues au compteur, Julie Pierret.
3: Oui, après avoir renforcé son secteur offensif avec 4 recrues, le club gardois s'attaque désormais à sa défense. Les Crocos ont officialisé l'arrivée de Maxime Corin, défenseur central de 29 ans en provenance de Grasse. Habitué du National 2, il a disputé une centaine de matchs lors des 5 dernières saisons sous les couleurs azuréennes. Il est décrit comme solide dans les duels et doté d'un fort tempérament de compétiteur. 5e recrue de l'été, il affiche déjà ses ambitions en estimant que Nîmes Olympique n'a rien à faire à ce niveau-là.
2: Merci Julie. Voilà pour l'actualité. Bonne soirée avec Radio Camargue.
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1: Une belle journée ensoleillée pour demain. Sur la Camargue, il va faire beau et il va faire chaud. Demain matin, il fera entre 22 et 28 degrés. L'après-midi, on aura 23 au Sainte-Marie-de-la-Mer, 24 degrés à Port-Saint-Louis-du-Rhône, 29 degrés à Arles et 31 le maximum pour Saint-Gilles. Belle soirée à vous. On passe en mode disco avec Barry White pour Let the Music Play et Sister Sledge avec We Are Family sur Radio Camargue. Et nous, on se retrouve demain à partir de 16h.

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3: Pierre qui roule, pardon.
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